0: très très solide qui est capable de créer. Non, faut pas, on n'est pas à l'abri, on n'est pas à l'abri d'une surprise d'une équipe africaine. Mais moi, je pense que le Sénégal, la Côte d'Ivoire et je crois le Ghana et l'Algérie feront une bonne Coupe du Monde. Moi, je pense que ces pays-là créeront des surprises pour aller au moins jusqu'en quart de finale de Coupe du Monde.
1: Adama Khalil, selon une étude américaine, il faudra attendre hein, 2050 pour voir une équipe africaine gagner le mondial au vu du décalage niveau football mondial. Hein. Alors, il y a un nivellement qui se fait de plus en plus, mais on sent quand même toujours ce petit écart-là. Quelle appréciation faites-vous de cela?
2: Il y a des sondages, il y a des études, il y a des statistiques, mais tout ça s'est fait pour être brisé par la dynamique de l'histoire. Et moi, je pense bien que les pays africains doivent se donner tous les moyens pour atteindre les objectifs qu'on s'assigne, notamment aller remporter une Coupe du Monde. Ne doit pas être un simple rêve, ça doit être un fait qu'on doit planifier. Et aujourd'hui, on se rend compte sur le plan international qu'il y a une statistique d'un certain nombre de footballeurs. C'est-à-dire, je veux parler de Lionel Messi, Cristiano Ronaldo, tous ceux qui ont pu hanter dans ces 10 dernières années les équipes africaines. Il faut en profiter. Il y a une jeunesse qui se met en place avec Lamine Yamal et autres, Kylian Mbappé récemment. L'Afrique doit pouvoir rentrer dans cette dynamique, de pouvoir mieux se préparer avec les jeunes joueurs, les joueurs de cru, et les organiser de telle sorte à avoir une homogénéité dans chaque sélection. Et ça doit se faire sur du temps. La planification doit se faire sur 5 ans, 10 ans, à l'instar de l'équipe de la France, qui a aujourd'hui un gros tas de joueurs. On croit on se dit que ce sont les meilleurs dans le monde, mais ils ont vraiment préparé cette génération. Lorsque tout sera fait, tout sera mis en place, on pourra maintenant voir une équipe africaine atteindre les demi-finales. Le Maroc l'a déjà fait, parce qu'effectivement, le Maroc s'est préparé pour. Donc, il faut aller plus loin. Les équipes africaines ont cette chance. Il y a le talent individuel. Il reste l'organisation. Et lorsque cette organisation sera mise en place, on pourra briser tous les clichés. Et c'est vrai que le Sénégal a battu la France à une phase finale de Coupe du Monde. Le Cameroun est venu à bout de certaines équipes lorsqu'elles jouaient régulièrement la Coupe du Monde. La Côte d'Ivoire a tenté de mettre le bout du nez. Le Ghana également, qui est arrivé jusqu'en quart de finale, si ce n'était le malheureux incident du pénalty de Assamoah Gyan, le Ghana serait depuis longtemps à une demi-finale de Coupe du Monde. Je parle de celle de 2010 qui s'est organisée en Afrique. Donc, c'est de pouvoir se donner les moyens. Ne pas seulement rêver, il faut pouvoir arriver à un certain niveau, notamment à la finale d'une Coupe du Monde. C'est possible de le faire, c'est possible à partir de cette édition de 2026, quand bien même ce sera beaucoup plus difficile pour certaines nations, parce que tout se joue dans la préparation, dans le mental, dans des clichés qu'on doit, de complexes d'infériorité qu'on doit briser, et dans cette organisation professionnelle que doit mettre en place chacune des sélections africaines. Donc, lorsque cela sera fait, on pourra aisément négocier une place de finaliste dans une phase finale de Coupe du Monde.
1: David Bangoura, Khalil parlait tantôt de l'organisation. Alors, selon vous, qu'est-ce qui a toujours manqué aux pays africains pour aller chercher la Coupe du Monde?
0: Ah, c'est l'organisation, moi je pense. C'est l'organisation qui a toujours manqué aux pays africains. Il y a seule organisation, ça c'est la première des choses. Et puis il y a le facteur chance. Le facteur chance, parce que quand vous regardez en 2010, avec le Ghana par exemple, il y a le facteur chance qui avait manqué aux Black Stars avec ce penalty qu'ils ont eu dans les dernières secondes. Si ce penalty est marqué, le Ghana va en demi-finale et le Ghana a une chance de jouer pour une place en finale. Et puis il y a également le Maroc qui, quand vous regardez le match contre la France, où il tape le photo, il y a des choses. Franchement, c'est le facteur chance qui a manqué à l'Afrique ces derniers temps. Il y a le Sénégal également, avec ce but, mort sur le but d'Alan Dylan Marcy en 2002. Là également, c'est la chance qui avait un petit peu manqué à l'Afrique. Mais moi, il n'y a pas grand-chose. Hein. Il n'y a pas grand-chose. Vous savez, la Coupe du Monde aussi, parfois, il faut que la chance puisse vous sourire. Et aujourd'hui, avec l'Afrique, c'est un peu compliqué. C'est un peu compliqué. Il n'y a pas ce côté chance avec les pays africains. Mais on espère que ce brin de chance va accompagner les équipes africaines au niveau des compétitions, parce que c'est important pour, si vous voulez aller loin et gagner, il faut ce côté, il faut ces facteurs où le ballon va taper le poteau, ça va pas rentrer, où et tout ce que vous allez faire, ça va finir par rentrer au fond. Vous avez là. Non, sinon, il y a des équipes qui n'étaient pas loin quand même, qui n'étaient pas loin de créer l'espoir. Et franchement, il y avait un groupe pour ça, pour aller. L'équipe de 2002 du Sénégal, c'était une équipe capable de faire tomber n'importe quel pays, pour preuve. Regardez la Turquie qui joue la demi-finale contre le Brésil et qui fatigue le Brésil. C'était une équipe sénégalaise qui pouvait faire mal au Brésil et qui pouvait aller plus loin dans cette compétition que le quart de finale. Et puis il y a également le Ghana, il y a le Maroc, non, il y a le Cameroun. On espère que cette fois-ci l'Afrique aura cette chance, mais il faut continuer à travailler. Aujourd'hui, les Africains commencent à avoir de très très belles équipes. Surtout, ce sont des garçons qui n'ont pas à être complexés devant ces équipes supposées être les super favorites, notamment la France, l'Argentine, le Brésil, l'Allemagne, l'Angleterre, en Coupe du Monde, l'Espagne. Et je crois que du moment où ces barrières-là tombent, l'Afrique, par la suite, aura la possibilité d'aller jouer une finale de Coupe du Monde et remporter la Coupe du Monde. Ça va venir. Et moi, je pense que ça ne va pas tarder à venir. Parce que les Africains sont en train de travailler. Il y a des pays africains qui travaillent sérieusement pour pouvoir qualifier leur football. Et je crois que le travail sera une fois certainement récompensé.
1: David, comment aborder la compétition pour les sélections africaines?
0: Pardon, comment aborder la compétition?
1: Oui, pour les sélections africaines.
0: Je pense qu'il ne faut pas trop tomber dans les calculs pour dire non, on va jouer les nuls. Il faut jouer clairement ses chances. Il faut jouer avec ses forces. Il ne faut pas aller attendre que derrière vous soyez mené pour réagir. Non. Il faut tout de suite, dès les entames de leur match, il faudra que les sélections africaines montrent qu'elles sont venues pour jouer. Regardez, c'était un match amical. Mais regardez ce que la Côte d'Ivoire a fait contre la France. C'est une très grande équipe de la France, c'est l'équipe type de la France qui sera composée à la Coupe du Monde, qui était en face. Mais puisque les Ivoiriens ont montré qu'ils ne sont pas venus pour défendre, ils sont venus pour jouer à jeu égal. Ils ont joué et ça a marché. Imaginez si c'était un match officiel, certainement la Côte d'Ivoire aurait eu d'autres plans pour dire non, on les attend, parce que derrière on ne peut pas rivaliser contre eux. Alors que derrière vous subissez, et si vous subissez, vous exposez à plus de possibilités d'encaisser des buts. Mais si vous jouez à force égale, l'adversaire aussi va être douté à un moment donné, ne va pas faire ce qu'il souhaite faire tranquillement, parce qu'il s'est dit la moindre erreur peut être sanctionnée cash. Donc moi je pense que les équipes africaines doivent jouer libérées, décomplexées, et c'est dans ça que ces équipes africaines pourront tirer leur épingle du jeu. Mais si vous venez avec des calculs pour dire on attend, on est les petits poussés du groupe, on ne va pas jouer notre football, ça rend une mine très compliquée. On n'a qu'à prendre l'exemple sur le Japon, qui à l'époque avait créé la surprise en 2018 en Russie, où le Japon avait décidé vraiment de jouer. Et ils ont créé la surprise face aux champions du monde en titre allemand. Il y a également, je crois, c'était l'Espagne ou des choses comme ça. Il y a eu la Corée du Sud qui a fait la même chose. Il y a d'autres pays qui ont fait la même chose, qui ont décidé de jouer, de ne pas être complexés. L'Algérie l'avait fait. Et quand l'Algérie a décidé de jouer, l'Algérie a fait une super Coupe du Monde, éliminée in extremis par la Belgique, demi-finaliste. Donc moi je pense que les pays africains devront se libérer de ces complexes de jouer contre de super favoris ou quoi. Le football aujourd'hui, il est universel, il y a un nivellement des valeurs et le ballon, il est pour tout le monde. Il est pour les deux équipes, il n'est pas pour une seule équipe. Donc si vous avez un bon plan et vous avez la motivation de la solidarité, et surtout vous décidez de jouer parce que vous savez jouer, je pense que vous pouvez poser des problèmes à n'importe quelle équipe par rapport à cette Coupe du Monde. C'est la mentalité, l'attitude que les Africains devront adopter par rapport à cette Coupe du Monde. Ne pas attendre, ne pas être des équipes attentistes avant de réagir. Il faudra des équipes qui viennent avec leur plan pour dire on vient pour jouer, on vient pour montrer qu'on est capable de faire aussi de bons résultats en jouant.
1: Adama Khalil, est-ce que la question également des visas pour les supporters africains ne sera pas un petit handicap pour eux? Il y a quand même assez de restrictions hein, pour pouvoir prendre part à cette Coupe du Monde qui pour la première fois se jouera également dans 3 pays, au Mexique, au Canada et aux États-Unis. Est-ce que cela ne sera pas un handicap pour ces supporters africains qui se déplacent souvent en très grand nombre pour aller supporter les sélections aux différentes Coupes du Monde?
2: C'est vrai qu'il y a des difficultés pour les obtentions des visas. Habituellement, la Coupe du Monde se déroule pour l'Afrique comme étant une fête pour les supporters qui, en symbiose avec les sélections nationales, se déplacent avec les équipes en grand nombre. C'est vrai que le Nigeria sera pas présent, mais on est habitué avec cette sélection nigériane d'avoir du monde autour de l'équipe, également le Cameroun qui n'est pas présent, mais il y a la Côte d'Ivoire, il y a le Sénégal qui traînent très souvent du beau monde avec des supporters, les comités d'animation, tout et tout. Et c'est malheureux de voir que ces équipes-là ne pourront pas avoir le soutien à partir de leur pays, notamment tous ces hommes et dames qui se déplacent habituellement pour y aller. C'est une Coupe du Monde qui, dans les faits, sera difficile à manœuvrer effectivement pour les supporters, parce que pour la première fois, comme vous l'avez dit, se discute dans 3 pays qui sont, c'est vrai, dans presque la même zone de géographie, mais qui sont quand même distants au niveau des coûts. Des voyages, au niveau des coûts des hôtels, tout cela, ça va aller dans des millions et des millions pour certains. Et donc, ce n'est déjà pas aisé. Donc, ça pourrait être un gros manque à gagner à ce niveau-là pour l'Afrique, parce que l'Afrique a habitué à organiser des charters, des convois et permettre à ces populations de pouvoir aller vivre au plus près l'événement avec leur équipe. Ça ne sera pas le cas cette année. C'est bien dommage de pouvoir arriver à cela. Il est important pour la FIFA, dans le cadre des désignations, de pouvoir mettre dans les cahiers de charge un certain nombre de priorités pour les supporters qui devront accompagner leur équipe, notamment pour ceux du continent africain. C'est bien malheureux tout cela, mais en même temps, il faudrait que les équipes cette année fassent sans leurs supporters, peut-être qu'ils vont pouvoir avoir la chaleur de la communauté, de la diaspora de chacun des pays qui se retrouvent aux États-Unis, au Mexique ou au Canada. Il faut faire avec, mais en même temps, il faut pouvoir rectifier le tir dans les prochaines compétitions, dans les prochaines désignations.
1: On va faire un dernier tour avant de se quitter. Alors, la dernière fois que l'Afrique a abrité une Coupe du Monde, hein, ça remonte à 2010, c'était en Afrique du Sud. Je vais commencer par vous, David. Comment justement pousser encore pour organiser une prochaine Coupe du Monde sur le continent et organiser d'autres grands événements sportifs également, comme les Jeux Olympiques, par exemple. Ça commencera avec les Jeux Olympiques de la jeunesse à Dakar, au Sénégal. Comment pousser pour abriter de plus en plus de grandes compétitions sur le continent, comme l'Afrique du Sud l'avait fait en 2010 avec la Coupe du Monde? Comment organiser une autre Coupe du Monde de football?
0: C'est en devenant ambitieux. C'est nos dirigeants qui doivent être ambitieux, qui doivent mettre des infrastructures en place. Il faut créer un environnement favorable à cela. L'Afrique du Sud l'a fait. Le Maroc va co-organiser en 2030. Ça sera très compliqué maintenant pour qu'un pays organise seul une Coupe du Monde à 48 équipes. Et vous l'avez vu hein, avec les États-Unis déjà, cette Coupe du Monde des Amériques à 3 pays. C'est la première fois que ça arrive. Il y a eu une première Coupe du Monde à 2 équipes. C'était en 2002 en Corée du Sud et au Japon. Et pour la suite, ce sera très compliqué. Il faudra maintenant que des pays africains puissent s'associer pour organiser une Coupe du Monde. Moi, je pense qu'à à la rue où vont les choses. Il y a des pays en Afrique qui peuvent organiser une Coupe du Monde. L'Égypte, par exemple, malheureusement, l'Égypte est un petit peu loin parce qu'il faut avoir aussi des pays qui sont un peu proches. Si l'Égypte s'associe avec le Maroc, la Tunisie ou l'Algérie, elle peut le faire. Si le Sénégal, à l'allure où vont les choses, où les dirigeants sénégalais ont décidé de mettre des infrastructures à la disposition de la jeunesse et surtout de permettre au pays d'avancer, le Sénégal, la Côte d'Ivoire et je ne sais pas, le Ghana peuvent l'organiser, par exemple, à Troyes. Il y a la Côte d'Ivoire, le Nigeria et le Ghana qui peuvent l'organiser. Il y a l'Afrique du Sud qui peut le faire avec le Botswana et trouver un autre pays en Afrique australe là-bas pour ne pas que les distances soient aussi énormes. Moi, je pense que l'Afrique peut le faire, mais il faut être ambitieux parce qu'organiser une Coupe du Monde, ça demande beaucoup de moyens. Et organiser les Jeux Olympiques, ça demande beaucoup de moyens. Et il faut que l'Afrique, les dirigeants africains, soient capables de mettre ces moyens, ces mêmes moyens qu'ils mettent en politique au niveau des infrastructures. Parce qu'organiser une compétition comme ça, ça permet d'amorcer le développement d'un pays, d'avoir un vrai développement. Parce que ça englobe tout, des infrastructures aéroportières. Il y a également des stades, il y a des routes, il y a des hôtels, il y a des hôpitaux, des infrastructures sanitaires, donc il y a des télécommunications, il y a tout pour que derrière vous soyez validé pour organiser un tel événement. Donc l'Afrique doit être ambitieuse, les dirigeants africains doivent être ambitieux, continuer à investir au niveau des infrastructures, que ce soit sportives, sanitaires, routières ou encore aéroportières. Je crois que l'Afrique pourra à nouveau organiser une Coupe du Monde à trois équipes comme ça, trois pays. Et puis parce que c'est compliqué avec 48 équipes désormais qu'un pays, même occidental, puisse organiser seul la Coupe du Monde. Et je crois que la FIFA va désormais ouvrir la porte des co-organisations de la Coupe du Monde, parce que derrière, ça donne beaucoup plus de profit à la FIFA, ça donne plus d'engouement à travers les pays impliqués, comme ce qui se passe aujourd'hui aux États-Unis. Et il faudra que l'Afrique se prépare. Après le Maroc en 2030, qui va co-organiser la Coupe du Monde avec l'Espagne et le Portugal, je crois que l'Afrique devra se mobiliser pour co-organiser la Coupe du Monde, serait-ce que dès 2038. Quand j'entends dans les programmes de développement de beaucoup de pays, on tend vers un développement vraiment une croissance beaucoup plus rapide, beaucoup plus puissante au niveau du développement en Afrique, dans les alentours de 2034, 2035, 2036, donc 2038, c'est vraiment raisonnable pour des pays africains de se positionner pour dire on veut co-organiser la Coupe du Monde, parce que derrière, c'est un événement qui mobilise le monde entier ou faire les Jeux Olympiques, parce que c'est un événement également qui mobilise le monde entier. Je pense que ça passe par des infrastructures et par l'ambition de le faire.
1: On va terminer par vous, Adama Khalil. Alors récemment au Kenya, le président sénégalais Bassirou Diomaye Faye a appelé à faire du sport un levier de développement économique en Afrique. Alors comment porter cette ambition-là pour justement arriver à l'organisation d'une autre Coupe du Monde ou d'autres grandes compétitions?
2: Il faut déjà se projeter et féliciter le président sénégalais hier de pouvoir montrer cette voie-là. Effectivement, il faudrait que les politiques se saisissent de cette situation pour pouvoir réfléchir. Les politiques de chaque union zonale, je parlerai peut-être du Sénégal, de l'Afrique, de l'Ouest. C'est en cela qu'il faut féliciter, par exemple, le président ivoirien également, qui a décidé de construire une grande Côte d'Ivoire. Et cela à travers le sport. Parce qu'aujourd'hui, ça passe par l'industrialisation effective du sport en Afrique. Organiser une Coupe du Monde, se projeter sur de grandes compétitions, faire en sorte que le sport soit une activité vitale et viable en Afrique, aujourd'hui, c'est hyper important, puisque ça absorbe la jeunesse. Il faut pouvoir trouver à travers le sport du travail pour les jeunes, il faut en faire une vraie professionnalisation. Et donc, ça passe effectivement par là. C'est pourquoi il faut se féliciter des propos des politiques qui se projettent à pouvoir faire du sport une activité professionnelle rentable et que cette industrialisation soit effective en Afrique. Organiser une Coupe du Monde, demandera beaucoup de stabilité dans toute l'Afrique. Aujourd'hui, si on veut organiser une Coupe du Monde en Afrique de l'Ouest, il faut la stabilité politique dans certains pays. Sinon, ce ne sera pas le cas. Parce que pourquoi il faut conjuguer ensemble tous les efforts. Il faudrait que tous les politiques se mettent ensemble des différents pays. Il faudrait encourager les sponsors. Il faut faire vivre effectivement cette industrialisation, cette économie du sport pour que ce soit un fait, pour que ce soit un projet, une priorité pour l'Afrique.
1: Oui, tout à fait. On arrive donc au terme de cette discussion. Merci à vous, messieurs, pour vos analyses. Merci, David Bangoura. Je rappelle que vous êtes journaliste sportif. Vous étiez en ligne avec nous de Conakry, en Guinée. Merci, David. Ça fait toujours plaisir de vous accueillir. Bon week-end. À la prochaine.
0: Allez, plaisir partagé. Merci beaucoup. Bon week-end.
1: Merci également à vous, Adama Khalil. Vous étiez en ligne avec nous d'Abidjan. En Côte d'Ivoire, journaliste sportif, juré du Ballon d'Or mondial, vous êtes conseiller technique au ministère ivoirien des sports. Merci d'avoir accepté notre invitation. Bon week-end et vivement à la prochaine.
2: Merci à vous et il faut se projeter pour une place, on croise les doigts, pour une place de finaliste de l'Afrique à la Coupe du Monde.
1: Et bien sûr, j'espère qu'on sera là pour commenter encore tout cela. Merci en tout cas à vous tous de nous avoir également suivis à la partie technique. Moustapha Seck, vous étiez accompagné par Maud Diouf. Rendez-vous la semaine prochaine pour un nouveau numéro de l'Heure des Citoyens. Et d'ici à là, portez-vous bien. Le même programme en anglais, c'est tout à l'heure à 10h30, temps universel. Bonne fin de week-end à toutes et à tous.
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1: Il s'appelle El Noir. Agbetant le titre.
4: Merci pour la confiance.
1: Et que vive le 228.
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1: Dis merci à Dieu.
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1: Levons nos mains ce matin. 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

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Merci là-bas, Michel Tomega. Les mouchoirs. Quand je te donne ça, là, toi-même, tu es content. L'on ne peut jamais.

0: Merci d'avoir mis ça, Tamaga.
1: Ils ont mis yeux dedans.
0: Ils ont mis yeux dedans.
1: Ils ont mis bouche dedans.
0: Ils ont mis bouche dedans.
1: Ils ont mis sel dedans.
0: Ils ont mis sel dedans.
1: Ils ont mis ça pour gâter sur toi.
0: Ah, ça donne pour gâter sur toi.
1: Tu vas souffrir un peu.
0: Tu vas souffrir un peu, mon frère.
1: Faut tenir quand même.
0: Faut tenir.
1: Tant qu'il y a Dieu dedans.
0: Tant qu'il y a Dieu dedans.
1: Ton cœur ne bat pas.
0: Les enfants de Dieu. Sortez les mouchoirs.
1: Il faut jubiler.

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0: Donc là, mais après, c'est pour moi, c'est dit pour moi.
1: Oui, bon
0: Pour
1: anniversaire.
0: quand je
1: Ok.
0: vous dis, donc, eh, t'as pour
1: Et là, ça fait pour plus
0: quand,
1: d'années,
0: à
1: là, dit.
0: quand tu as deux bonnets,
1: Oui,
0: donc,
1: là,
0: à
1: ça
0: deux
1: fait pour plus
0: bonnets.
1: d'années, là, dit.
0: Pas de bonnets, allez,
1: Ah, ouais.
0: ah,
1: Oh, mais ouais, pas tant,
0: quand vous avez deux bonnets,
1: Et.
0: enfin, je suis d'accord, c'est deux
1: Bah,
0: bonnets.
1: les gars qui jouent à Gleni.
0: Et nous, on va mettre ce voyage, deux bonnets, on va mettre. Deux bonnets, on va mettre.
1: Ah, mais ça,
0: Non,
1: mais
0: viens
1: moi.
0: là, ta vie, on vient, puis.
1: Tant que.
0: D'ailleurs,
1: Combien
0: il
1: venez-nous, là?
0: y a une bonne alors.
1: Ne m'a-t-il tourné à
0: Et
1: dernière année,
0: oh.
1: là?
0: Et
1: Économie de taille!
0: comment
1: Économie de taille!
0: le voyage?
1: Les bonnes années, non, là, mais allez! Faut lire, allez! Mais là, ça va pas plus, on va passer d'eau.
0: Oh.
1: Gabé, allez, ne va pas jouer à quoi, bon ami?
0: Mais tu me souviens de l'anniversaire de quoi pas t'arracher?
1: On le t'a rassuré, que
0: Ou
1: le
0: à tout
1: hado.
0: pour nous
1: Oh,
0: jouer?
1: gars, qui a mes barres,
0: Ah,
1: oui.
0: mais barre,
1: Ah,
0: hado,
1: mais
0: il
1: a
0: est
1: mes
0: là. Ah, mais
1: barres,
0: barre,
1: oui.
0: oui. Ou à tout
1: Faut lire
0: pour
1: l'anniversaire, oh, le
0: nous jouer?
1: terrassé. Dieu le jour, le fou. Faut lire l'anniversaire, oh, le terrassé.
0: Et Dieu
1: Il
0: le jour.
1: n'y a plus pour lire, mais nous l'anniversaire, oh.
0: Lui, on est en haut. Ou à tout pour nous jouer? Ou à tout pour nous jouer? Ou à tout pour nous jouer? Ou à tout pour nous
1: Ah, mais si, mais voilà, le gars qui est donc, Baba
2: José,
1: tu vas quoi?
2: La

Bonjour la Dominicana, mademoiselle Viviane Yovogan Emmanuela. 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Bonjour la Dominicana.

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2: Il est 8h.
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5: Le bulletin d'information Ismaël Camara, la partie technique, au micro Sylvie Ouedraogo. Nous débutons au Sénégal. Ousmane Sonko a été réélu président du parti PASTEF Les Patriotes. C'était lors du premier congrès ordinaire de ce parti, 12 ans après sa création. La rencontre s'est tenue hier samedi à Diamniadio, dans la banlieue de Dakar. Cette rencontre qualifiée d'historique a réuni des centaines de délégués, de parlementaires et de militants venus des 557 communes du pays. Ce congrès intervient à un moment important pour le parti, marqué ces derniers mois par les divergences entre des figures du parti, Ousmane Sonko, et le président Bassirou Diomaye Faye. Des précisions avec Sani Momouni Seibou.
6: Élu officiellement à la tête du PASTEF, Ousmane Sonko a qualifié cette rencontre de moment historique. Selon lui, ce congrès marque une étape importante. PASTEF cesse d'être un mouvement politique pour devenir une organisation structurée.
7: Notre responsabilité est désormais claire, organiser la souveraineté. La souveraineté ne se décrète pas, elle s'organise. Et notre responsabilité désormais, la souveraineté politique sans souveraineté économique n'est qu'un drapeau flottant sur la dépendance. La souveraineté économique sans justice sociale devient le privilège de quelques-uns. La souveraineté nationale sans horizon panafricain demeure fragile dans un monde dominé par les grands ensembles. Périlée par elle-même, il faut une action vigoureuse, concertée pour les faire périr.
6: À l'issue des travaux, les participants ont adopté les statuts et le cadre de fonctionnement du parti. Les discussions ont porté sur plusieurs priorités, notamment la sécurité, le développement économique, l'emploi des jeunes, l'inclusion des femmes et le renforcement de l'organisation interne. Ce congrès intervient dans un contexte politique particulier, des brouilles au sommet de l'État entre les deux principales figures du parti, le président Bassirou Diomaye Faye et Ousmane Sonko. Pour les responsables du parti, cette rencontre devait avant tout afficher l'unité du PASTEF et préparer les prochaines échéances politiques dans le pays.
5: À noter qu'il sera investi ce dimanche à l'issue d'un grand meeting. Et au terme de ce congrès, les militants ont exprimé leur satisfaction et leur fierté d'avoir pris part à ce rendez-vous historique pour leur formation politique. Pour beaucoup, cette rencontre marque une étape importante dans la consolidation du parti fondé en 2014. Ils se disent désormais résolument tournés vers l'avenir et prêt à relever les prochains défis politiques qui attendent le PASTEF. Des témoignages recueillis par Cher Ndiaye.
8: Alors, un sentiment de fierté d'appartenance à ce grand parti. Un parti qui est né dans les douleurs, mais aussi qui est en train de se consolider, qui est en train donc d'asseoir une démocratie interne et qui est en train de mettre en place ses statuts, ses textes de base, ses textes de gouvernance, de gestion. Et donc, c'est un moment extrêmement important pour la vie du parti. Nous sommes un parti qui n'a pas pris le temps d'asseoir certaines choses, qui a été combattu après juste quelques années d'existence. Donc, nous allons juste certainement poursuivre dans la consolidation des acquis, mais aussi surtout dans l'évolution du parti.
9: Déjà, c'est une dernière opportunité de participer à ce genre d'événement. Donc, nous sommes très honorés, très heureux, bien sûr, à porter notre pierre à l'eau. Ousmane Sonko, aujourd'hui, c'est l'homme du projet, c'est l'homme qui, aujourd'hui, on peut dire que, voilà, c'est l'homme de PASTEF, c'est l'homme du Sénégal. Donc, voilà, nous lui renouvelons notre confiance et notre engagement.
10: Les perspectives n'est rien d'autre que d'ouvrir nos portes, de permettre aux gens de venir adhérer au parti. Parce que souvent, je me dis que, même au niveau de sous-raison, tu verras des gens qui souhaitent vraiment d'être des Sénégalais afin de pouvoir intégrer le parti passé. Parce que c'est un parti purement africain. C'est un parti aussi qui défend la souveraineté africaine. Donc je dis, le travail vient d'être commencé. On n'a pas le droit de renoncer. On n'a pas aussi le droit de laisser le président Ousmane Sonko qu'il soit piétiné par des gens mal intentionnés.
5: Des réactions des militants du parti PASTEF au micro de Cher Ndiaye. Au Bénin, le gouvernement poursuit sa politique de promotion de la scolarisation des filles. Lors de sa traditionnelle rencontre avec les médias, le ministre porte-parole du gouvernement a rappelé que la gratuité de la scolarisation des filles dans les établissements publics constitue un investissement stratégique pour l'avenir du pays. Des explications à Cotonou avec notre correspondant Aziza Damsoulé.
0: Le gouvernement souligne que ces efforts s'inscrivent dans une vision globale de développement du capital humain avec pour objectif de garantir à chaque enfant, sans distinction de sexe, une éducation de qualité. Wilfried Lyanoumbedji, ministre porte-parole du gouvernement.
1: Jusqu'à mercredi dernier, il y avait une vingtaine de communes, les communes où les populations, les conditions les moins favorables, on va dire, les plus pauvres du Bénin. Nous avons commencé par ces communes, l'exonération de frais de scolarité pour les filles. Donc ce qui se fait maintenant, c'est d'étendre aux 50 et quelques autres communes qui restaient la mesure de gratuité pour que, à la rentrée scolaire 2026-2027, sur toute l'étendue du territoire national, plus aucune fille n'ait à payer de frais de scolarité pour aller à l'école publique. Cela veut dire concrètement que de la maternelle en terminale, quand on est dans l'école publique, nos filles ne payent rien.
0: Au-delà de l'exonération des frais de scolarité, plusieurs programmes d'accompagnement ont été déployés. Ils concernent notamment la sensibilisation des communautés, la promotion de l'égalité des chances et la lutte contre les mariages précoces qui constituent encore un frein à l'éducation des filles dans certaines localités. À travers les mesures de gratuité scolaire et les actions d'accompagnement, le gouvernement entend faire de l'école un levier essentiel d'émancipation et de développement. Cotonou, Aziz Adam Soule pour la West Africa Democracy Radio.
5: En bref, au Burkina Faso, les services de lutte contre la fraude ont saisi puis détruit un lot d'amphétamines d'une valeur estimée à 2 millions de francs CFA, empêchant ainsi sa mise en circulation. Selon le coordonnateur national de lutte contre la fraude, Dr Mohamadi Compaoré, cette opération s'inscrit dans les efforts visant à protéger la santé publique et à lutter contre le trafic des produits illicites. Les autorités rappellent que les auteurs de telles infractions s'exposent à de lourdes sanctions prévues par la législation en vigueur. Hors de l'Afrique de l'Ouest, en RDC, après l'opération Ville Morte organisée mercredi contre un éventuel changement de la Constitution, l'opposition regroupée au sein de la coalition Article 64 annonce de nouvelles actions. La coalition annonce le dépôt d'une plainte contre le président Félix Tshisekedi pour ce qu'elle considère comme une tentative de remise en cause de l'ordre constitutionnel. Les opposants prévoient également un sit-in devant le palais du peuple à Kinshasa afin de poursuivre leur campagne contre toute réforme constitutionnelle pouvant ouvrir la voie à un troisième mandat présidentiel. Le débat continue de diviser la classe politique congolaise à 2 ans. De la fin du second mandat de Félix Tshisekedi. Je vous propose d'écouter Deli Sessenga. Je vous propose donc d'écouter Deli Sessenga.
2: Le C64 va déposer une plainte contre M. Tshisekedi et ses complices pour tentative de renversement de l'ordre constitutionnel établi dans notre pays. Le 12 juin, nous vous appelons à une grande mobilisation pour le sit-in à l'esplanade du Palais du Peuple.
5: À l'instant, Deli Sessenga, président du parti L'Envol. En Libye, le Conseil social de Tripoli a exprimé son opposition à toute réinstallation de migrants sur le territoire national. Dans un communiqué, l'organisation estime que de tels projets pourraient avoir des conséquences sur l'équilibre démographique et la cohésion sociale du pays. Le Conseil appelle les autorités à faire respecter la législation en vigueur et soutient les initiatives menées dans plusieurs régions contre toute forme de réinstallation de migrants. Au Mozambique, l'émotion est vive après l'assassinat de Mgr Osorio Sitora Afonso. L'évêque du diocèse de Quelimane a été retrouvé mort ce samedi à son domicile épiscopal, tué par balle selon les premières constatations des enquêteurs. Les autorités mozambicaines ont ouvert une enquête pour identifier les auteurs de ce crime. Selon les premiers éléments, des individus non identifiés auraient pénétré dans la résidence après avoir franchi le mur de l'enceinte. Le président Daniel Chapo a dénoncé, je cite, une perte irréparable, fin de citation, pour le pays, tandis que plusieurs responsables politiques et religieux ont salué la mémoire de cet homme engagé en faveur de la paix du dialogue et de la réconciliation. Âgé de 49 ans, Monseigneur Osorio Sitora Alfonso était évêque de Quelimane depuis 2025 et occupait également d'importantes responsabilités au sein de l'Église catholique mozambicaine. 8 heures passées de 10 minutes et de nous avoir suivis, mesdames et messieurs. Ismaëlla Camara était à la partie technique, Silvio Draugo, c'est moi, juste après moi. Retrouvez Demba Amar-An dans 7 jours en Afrique de l'Ouest.
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Chers amis, une chaleureuse salutation en Dieu. Bienvenue pour cette nouvelle partie de la série « Moments d'intériorisation et d'enseignement » dans laquelle Gabriel, la prophétesse et messagère de Dieu à notre époque, nous explique la loi éternelle de Dieu, la loi absolue, qui est notre vie véritable.

0: dans l'œuvre de Révélation, les grands enseignements cosmiques de Jésus de Nazareth à ses apôtres et disciples, qui pouvaient les comprendre, le Christ dit ce qui suit. Le vrai soi, le je suis puissant, qui comprend toute chose, se révèle à toi qui est la splendeur de la beauté, la pureté, la noblesse, la finesse et la délicatesse, parce que tu reposes en toi, dans le soi éternel, dans l'existence pure, et que tu es ce qu'est le ciel, beauté, pureté, noblesse, finesse, délicatesse, bonté et amour désintéressé.
1: Aus all dem, was uns durch die Lehren des Herrn übermittelt wurde,
2: notre corps spirituel pur est fait de tout ce qui vient d'être dit et qui nous a été transmis par les enseignements du Seigneur, dans lesquels vibre toute l'existence pure. Chacun de nous retrouvera un jour la beauté, la pureté et la noblesse intérieure, ce qui est fin et noble, la bonté et l'amour désintéressé.
1: Oft fällt es uns schwer, diesen hohen, absoluten Maßstab an uns anzulegen.
2: Bien souvent, il nous est difficile de prendre comme référence des critères si élevés et absolus. Nous faire une image pourrait nous aider à donner une réalité plus tangible à ces aspects de la vie intérieure et éternelle. Nous pouvons créer en nous une image correspondant à l'idéal le plus élevé qui soit. L'idéal le plus élevé qui soit, c'est ce que nous sommes dans l'existence éternelle. Beauté, pureté, noblesse, finesse, délicatesse, bonté et amour désintéressé. Nous nous donnons ces aspects comme but, même si nous n'y correspondons pas encore. Nous y parviendrons en prenant la résolution encore et encore. Cette image idéale parfaite correspond à notre existence véritable. Si nous voulons atteindre ce qu'elle contient, le conseiller et aide intérieur, le Christ, nous y aidera. Il nous montre alors chaque jour nos faiblesses, nos manques, nos aspects pécheurs. Afin de développer la nostalgie de cette noblesse et de cette grandeur de notre être véritable, nous devrions régulièrement prendre conscience de notre but. Pour nous orienter consciemment sur l'idéal le plus élevé qui soit, l'existence pure, nous l'affirmons. Ce faisant, nous ne laissons aucune place à des pensées négatives. Si nous nous mettons à penser de façon négative, nous devrions tout de suite nous donner à nous-mêmes un signal. Stop! Je ne veux pas continuer à remuer ces pensées négatives. Si nous demandons au Christ de nous aider, nous prendrons alors conscience de ce que veulent nous communiquer ces pensées négatives, nos aspects pécheurs. Leur message est peut-être que nous devrions mettre en ordre certaines choses, que nous devrions demander pardon à notre prochain. Si nous le faisons aussi rapidement que possible, et que nous affirmons à nouveau notre image idéale, nous empêchons que ces pensées humaines puissent continuer à prendre place en nous et que d'autres pensées négatives s'incrustent dans notre conscient.
1: Dadurch konnten sich keine weiteren negativen Gedanken in unserem Oberbewusstsein.
2: Plus nous ressassons une pensée négative, plus elle agit sur notre vie et devient notre vie. Cela signifie que cette pensée négative se transforme en programme dans nos cellules cérébrales, un programme qui nous pèse, qui se manifeste régulièrement et veut aussi sans cesse nous pousser à avoir des pensées semblables. Plus nous cultivons de telles pensées, plus nous nous éloignons de notre image idéale, de notre existence véritable.
1: Desto mehr kommen wir von unserem Idealbild, von unserem wahren Sein hinweg.
2: Si nous laissons le négatif prendre place en nous, nous nous emplissons de négatif et ne sommes plus conscients de qui nous sommes au plus profond de notre âme, beauté, éternité, jeunesse éternelle, les cieux, la pureté, la loi éternelle qui unit en Dieu tous les êtres, la noblesse intérieure, la finesse, la délicatesse, la bonté et l'amour désintéressé. Nous nous sentons alors très éloignés des mots, notre existence véritable, parce que nous avons laissé toujours plus de place au négatif dans notre vie. Nous nous sommes emplis de négatif et maintenant, il nous emplit. Quoi que nous regardions ou entendions, ce sont toujours nos aspects négatifs qui sont mis en mouvement en nous. Il en résulte que notre vie est toujours plus difficile et plus sombre. Afin que cela ne nous arrive pas, nous devrions consciemment donner de la place au positif, au divin, dans notre pensée et notre vie. Prendre conscience de notre existence véritable, de cette image idéale parfaite, peut nous y aider.
1: Dazu kann es uns eine Hilfe sein, uns dieses höchste Idealbild, unser wahres Sein.
2: Si nous avons conscience que nous sommes sur terre pour redevenir divin, nous faisons alors le premier pas, qui est de mettre de l'ordre dans notre vie, de démêler nos pensées en nous interrogeant nous-mêmes sur ce que nous pensons. Si nous faisons progressivement de l'ordre et de la clarté dans le monde de nos pensées, nous parvenons toujours plus à des prises de conscience sur nous-mêmes et faisons l'expérience de qui nous sommes. Seules les prises de conscience sur nous-mêmes nous permettent de découvrir qui nous sommes encore. Elles nous montrent les aspects humains que nous devrions mettre en ordre avec l'aide du Christ Dieu. Lorsque nous avons reconnu et mis en ordre un aspect humain, pécheur, avec l'aide du Christ, il s'agit ensuite de ne plus répéter la même chose. Cette étape, c'est-à-dire remplacer l'aspect mis en ordre par la mise en pratique d'un aspect positif, n'est pas toujours instantanément couronnée de succès. Par la mise en ordre, avec l'aide du Christ de Dieu, le potentiel négatif de cet aspect pécheur reconnu et mis en ordre est effacé de notre âme. Il s'est transformé en force positive. Cependant, les programmes négatifs correspondants se trouvent encore dans notre cerveau. Afin de ne plus ressentir, penser et agir tel que nous l'avons fait jusqu'à présent, nous devons parvenir à mettre en pratique ce qui est supérieur, des aspects de la loi divine, c'est-à-dire nous orienter sur des valeurs et des idéaux plus élevés, ce qui nous permettra de faire le prochain pas vers Dieu, vers notre héritage divin.
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0: Le Christ nous dit encore ceci. Le soleil de l'amour a le langage de la lumière. Le soleil de l'amour rayonne en toi et à travers toi. Ton être est la splendeur du soleil, de l'amour désintéressé. Sois silencieux, complètement silencieux. Rien ni personne ne te perturbe intérieurement. L'ordre saint du temple que tu es est l'amour désintéressé et rayonnant, le soleil de la justice, la félicité de ta vie, le je suis.
1: Die Sonne der Liebe hat die Sprache des Lichtes.
2: Le soleil de l'amour a le langage de la lumière. Nous avons entendu parler du cristal qui rayonne la loi, l'existence pure dans toutes ses facettes. Le cristal et ses facettes sont le soleil de l'amour, car la loi de Dieu est amour. Celui qui est devenu un cristal en Dieu est sans ombre, car l'infini, l'existence véritable, ne connaît pas d'ombre. Celui qui accomplit la loi rayonnante qui s'écoule éternellement et qui est sans ombre, celui-ci est illuminé et embrasé par ce qu'est Dieu, l'amour. Ton être est la splendeur du soleil, de l'amour désintéressé. Ces paroles nous transmettent que nous sommes vie de l'infini ayant pris forme. Tous les astres sont en nous en tant qu'essence et font partie de notre existence véritable. Sois silencieux, complètement silencieux. Rien ni personne ne te perturbe intérieurement. Laissons vibrer ces paroles en nous. Sois silencieux, complètement silencieux. Rien ni personne ne te perturbe intérieurement.
1: Regt sich in dir.
2: Chers frères, chères sœurs, rien ni personne ne peut nuire à notre être le plus profond. Là, dans le silence, en nous, dans le sanctuaire intérieur, en Dieu, nous sommes protégés, en sécurité, dans la patrie intérieure. Tous les êtres humains ont la nostalgie d'être protégés, aimés. Cependant, le monde ne peut pas nous donner ce sentiment de bien-être, de sécurité. Lorsque nous pensons l'avoir enfin trouvé, il ne tarde pas à disparaître. Où trouver la sécurité? Qui peut nous la donner? Des personnes? Des biens? L'argent, le pouvoir et la considération?
1: Geld, Macht und Ansehen.
2: Tout cela est éphémère et disparaît bien vite. Dès lors, notre sécurité s'évanouit, elle aussi. Nous sommes alors comme des mendiants dans la rue et nous demandons « Où trouver la sécurité, le bien-être ? Je suis sans patrie. »
1: Ich bin heimatlos. Geborgenheit, Sicherheit.
2: Le sentiment profond de bien-être, la sécurité, une vraie patrie, tout cela n'est possible qu'en Dieu, nulle part ailleurs. Nous sommes des pèlerins en route vers la sécurité et le bien-être intérieur, notre patrie véritable. Quoi que nous fassions sur terre, quelle que soit notre manière de chercher un soutien au niveau humain, avec le temps, nous reconnaissons que le seul soutien qui existe est en Dieu. Si nous en prenons conscience, nous allons alors plus souvent au plus profond de nous-mêmes, dans le sanctuaire intérieur où habite Dieu.
1: In welchem Gott wohnt.

0: Dans sa révélation, le Christ dit encore ceci. Quel que soit ce que tu veux accomplir, le soi véritable en toi, l'existence pure, ressent, pense, parle et agit à travers toi.
1: Das wahre Selbst, das Sein, empfindet, denkt, spricht, handelt durch dich.
2: Le soi véritable en toi, l'existence pure, ressent, pense, parle et agit à travers toi. C'est à nouveau le cristal en nous. C'est l'intelligence, Dieu, qui connaît toute chose, qui est toute chose. L'intelligence, Dieu, habite en nous. Nous sommes les héritiers de cette intelligence. En tant qu'être pur, nous sommes nous-mêmes intelligence divine. Ainsi, cette intelligence universelle et omniprésente est également présente en nous, dans notre forme d'existence actuelle. L'être humain. Cependant, étant donné que nous avons recouvert cette conscience élevée par nos aspects pécheurs, que nous l'avons rendue étroite par notre égocentrisme, nous avons développé l'intellect, le moi humain dérisoire et pitoyable, pour compenser le fait que le divin ne peut plus agir suffisamment en nous. L'intellect, c'est l'inversion de l'intelligence divine, un substitut. L'état du monde témoigne de tout ce que l'intellect a déjà causé comme dégâts. Pour vivre sur Terre, nous avons besoin de certains programmes, comme par exemple ceux qui nous servent à exercer notre profession ou à parler notre langue. Nous avons besoin de ces programmes pour vivre. Cependant, à eux seuls, ils ne sont pas à même de changer le monde, voire de l'améliorer. L'intellect intervient de plus en plus dans le processus de la création, dans l'intelligence divine. Nous pouvons nous-mêmes en constater les résultats, destruction et déclin. L'intellect est limité, il s'arrête à l'extérieur, on pourrait dire à la coquille dont il ne connaît pas le cœur. Il ne transforme que la coquille et chacune de ces transformations engendre d'autres transformations dont l'humanité a à souffrir. Qu'est-ce que la prospérité lui apporte? Celle-ci n'est que de

0: Ainsi, le moi humain a transformé, dégradé une partie du « je suis » divin et a densifié, endurci cette substance. Il s'agit de notre loi humaine du « moi », la coquille que nous devons peu à peu rendre plus tendre afin de retrouver ce qui est en elle, le divin.
1: Zum Göttlichen zu finden.

0: Le Christ poursuit sa révélation en disant « Tes sentiments et pensées nobles, désintéressés, sont l'existence pure, le divin, que tu es. L'existence véritable est uniquement concentrée sur la situation présente et entre en communication avec ce qui est pur en chaque chose et chaque situation. Ce qui est pur te dit alors, dans ton intérieur, comment aborder et planifier les choses. Comment clarifier toute situation, transformer le désordre en ordre et mettre en ordre ce qui ne l'est pas.
1: Gott ist allgegenwärtig. In allem Negativen
2: Gabriel explique.
1: In jeder Angelegenheit, die auf uns zukommt, ist Gott.
2: Dieu est omniprésent. Dieu est aussi dans tout ce qui est négatif. Dieu est la force aidante dans toutes les situations auxquelles nous sommes confrontés. Dieu est dans notre planification. Dieu est l'ordre dans notre désordre. Dieu est la force de la mise en ordre dans notre désordre intérieur. Cela signifie que nous pouvons nous tourner vers Dieu en toute situation. Si nous nous tournons vers lui d'un cœur sincère, il nous aidera, car le Christ en nous est l'aide et le conseiller intérieur. Il est notre rédempteur et libérateur. En toute difficulté se trouve la solution. En tout problème se trouve le divin, l'aide, la libération. Mais c'est à nous de résoudre les choses avec l'aide de l'Esprit en nous. Pour toute difficulté, pour tout problème, nous pouvons nous tourner vers le Christ en nous et lui demander de l'aide. Et il nous aidera. Cependant, il ne faut jamais dire « Seigneur, résous les choses telles que je le veux ». Mais que ta volonté s'accomplisse. Il connaît les voies pour nous aider. Il nous aide tel que c'est bon pour nous.
1: Wir könnten uns vornehmen, uns in Geduld zu üben.
2: Notre moi est toujours pressé. Il veut des solutions rapides. Nous pourrions prendre la résolution de nous exercer à la patience, de mettre de côté notre moi humain afin de demander de l'aide à Dieu, au Christ en nous, lorsque nous devons faire face à des difficultés, à des problèmes ou encore planifier quelque chose. Nous ne devrions pas ressasser des pensées en nous demandant s'il y a une solution ou pas, car de telles pensées bloquent l'aide intérieure. Nous devrions vivre consciemment, c'est-à-dire en toute situation, prendre conscience de l'aide de Dieu et accomplir notre travail avec concentration. Vivre consciemment, pleinement présent, éveillé, nous permet de recevoir des solutions à partir de notre être intérieur. Tout à coup, des sensations, des pensées qui nous montrent la solution à notre problème ou à des difficultés montent en nous.

0: Oftmals sind es nur feine Impulse. Oftmals ist es nicht gleich die Lösung selbst.
1: Parfois, il ne s'agit que de fines impulsions. Souvent, il ne s'agit pas tout de suite de la solution elle-même, mais du chemin qui y mène ou du premier pas à faire. Si nous nous confions au Christ, il nous montrera la suite du chemin. Ce début de changement nous fait ressentir « Aie confiance ». Je continue à te guider de sorte que tu puisses tout résoudre. Qu'est-ce que cela signifie pour nous? Car c'est bien nous qui sommes à l'origine de nos difficultés. Nous ne devrions donc plus répéter les aspects négatifs que nous avons reconnus en nous. Nous saurons alors ce que nous ferons différemment à l'avenir. Nous en aurons une image. Réaliser cette image est pour nous le prochain pas menant à une vie correspondant aux lois divines.

Chers amis, c'est avec ces paroles transmises par Gabriel, la prophétesse et messagère de Dieu à notre époque, que nous prenons aujourd'hui congé de vous. Une chaleureuse salutation en Dieu.

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0: Chères auditrices et auditeurs de la West Africa Democracy Radio, bonjour, bienvenue dans votre magazine 50-50, l'émission qui met sur la table les questions liées au genre pour des discussions sereines, assez posées et assez éclairées pour permettre de pouvoir régler un certain nombre de malentendus liés à la question du genre, parce qu'il y en a beaucoup. Pour cette semaine, c'est le format magazine avec ce thème, ce qu'il faut faire si vous êtes victime de la masculinité toxique. Parce que, évidemment, on parle de masculinité toxique aujourd'hui quand on évoque la question du genre. La masculinité toxique qui, de façon terre à terre, veut désigner un ensemble de comportements et de normes culturelles rigides imposées aux hommes. Pour en parler, nous avons avec nous deux Cotonou au Bénin, Laurette Bidossessi Kankangwe. Vous êtes animatrice radio-télé et maîtresse de cérémonie. Bonjour Laurette.
1: Bonjour et bonjour également à tous les auditeurs de votre radio.
0: Nous aurons le plaisir de vous écouter, d'échanger avec vous, parce que vous évoluez dans un milieu où on ne voit pas beaucoup de femmes, où il y a donc beaucoup d'hommes, et on verra comment ça se passe avec vous. Nous sommes également avec Folikwe Kulirouin. Il est écrivain et activiste sur les questions de violence basées sur le genre. Vous nous parlez de Lomé au Togo. Bonjour Monsieur Kulirouin.
2: Bonjour aux auditrices et auditeurs.
0: Vous suivez votre magazine 50-50 en français. Laurette, quand vous avez entendu qu'il s'agit de ce thème, la masculinité toxique, alors qu'est-ce qui vous est arrivé tout de suite à l'esprit?
1: Alors, lorsque j'ai entendu le thème, j'ai pensé tout de suite, j'ai fait un brainstorming autour de moi

0: Avoir les clés et les astuces pour le faire. En tout cas, Koulirwa, je voudrais savoir avec vous, quand vous entendez masculinité toxique, pour vous, en quoi cela consiste?
1: La masculinité toxique, c'est en fait une expression de l'égoïsme masculin qui s'arroge tous les droits et qui pense que l'autre sexe est faible, qui lui attribue les éléments de faiblesse et tout ce qui est problématique. Donc, c'est à base de certaines cultures sociales et puis un entretien social sur la durée que ça s'est forgé. Et actuellement, avec les questions de genre, où on essaie de parler d'équité, on semble choqué et on semble dans le déni du fait que ce soit possible que la femme fasse des trucs.
0: Et je suis sûr que Laurette se retrouve dans cette définition. Et quel est le premier fait de nature choquante qui vous a marqué, Laurette, en termes de masculinité toxique?
2: Alors, en parlant de fait, le tout premier fait qui me vient à l'idée, c'est déjà de parler de contrôle et de domination. Voilà, de contrôle et de domination, parce que généralement, on dit que la femme est le sexe faible. Et donc, ça met les hommes d'office dans une position de supériorité presque naturelle. Et donc, dans le subconscient de certaines femmes qui ne sont pas éveillées, très conscientes, qui n'ont pas de la confiance en elles, qui n'ont pas de l'amour, qui n'ont pas d'amour propre, voilà, elles se disent en même temps, c'est normal. C'est institué, on a été habitué dans ce patriarcat depuis que nous sommes nés. On nous a éduqués à laisser la place dominante à l'homme. Encore que c'est péjoratif. Quelqu'un peut bien vous dominer par le physique, par le mental, mais que cette personne ne soit pas forcément un bourreau pour vous. Et donc, le contrôle et la domination, j'ai malheureusement vécu ça. Et ça m'a mis du temps à comprendre, en fait, que c'était un contrôle qu'on exerçait sur moi et que c'est de la pure domination qu'on exerçait sur moi.
0: Alors, de la pure domination, là, on est dans un rapport d'homme à femme. Alors, Monsieur Koulirwa, est-ce qu'il est possible qu'on puisse parler de masculinité toxique d'un homme petit H vers un autre homme petit H?
1: Il y a une adage chez moi qui dit « Ce que tu n'as jamais vu, ne dis pas que cela n'existe pas. » Dans la mesure des réalités que nous rencontrons, d'autant plus que les violences basées sur le genre se fixent l'objectif de défendre les deux sexes dans la dynamique du genre, je pense que c'est possible. C'est possible qu'il y ait de ces réalités entre hommes qui, de surcroît, exagèrent dans sa considération personnelle.
0: Est-ce que vous diriez que c'est dans cet ordre d'idées, dans cette veine, qu'il faut inscrire ce comportement en termes de droit d'aînesse que certains hommes peuvent exercer sur les moins âgés, les plus jeunes, leur montrant en fait que quand vous ne vous comportez pas de cette façon, vous n'êtes pas un homme?
1: Oui, ça fait partie des éléments. Et puis à côté, il y a de ces hommes qui sont sous-estimés à cause des moyens financiers, par exemple, du statut social et tout le reste, par d'autres hommes.
0: Donc, on pourrait comprendre que, par exemple, au sein d'une famille, pour ceux qui n'ont pas un pouvoir d'achat assez conséquent et qui sont objets de frustration quand interviennent des moments où ils ne peuvent pas participer financièrement, ils sont en minorité. Ça aussi, est-ce que c'est à inscrire dans ce même ordre d'idées?
1: Bien évidemment, parce que ça fait partie des éléments. Parce qu'à un moment donné, on dit, bon, lui, il est là, mais on peut le considérer comme une femme.
0: D'accord.
1: Voilà des éléments, parce que c'est des trucs qui sortent dans les discussions. Où on dit tacitement, bon, il est là, mais lui, c'est comme une femme. Et puis, il y a des assemblées, par exemple, actuellement, dans des traditions que je connais très bien, où, par exemple, pour siéger lors des obsèques, c'est les hommes qui se trouvent. Il n'y a pas de femme dedans. Et puis, quand on se retrouve, et puis il y a quelqu'un qui n'a

0: Rien investi, bon, on l'ignore, même son opinion est tout à la fois négligée. Donc, voilà des faits.
1: Alors, Bido Cési-Cancangbi, du côté du Bénin, ce que nous sommes en train de décrire, est-ce que ça frappe particulièrement une catégorie d'individus, que ce soit homme ou femme, ou bien c'est les deux qui sont concernés?
2: Alors, je voudrais déjà, quand on parle de rappeler, quand on parle de toxicité, de ne pas regarder simplement le rapport homme-femme. Il peut avoir des relations toxiques entre deux femmes, entre deux hommes, compte tenu de plusieurs aspects. Ça peut être l'une des personnes qui manque de confiance en elle, homme ou femme. Ça peut être l'une des personnes qui n'a pas d'estime de soi. Ça peut être l'une des personnes qui n'a pas des moyens financiers assez conséquents
1: Donc l'idée
2: que
1: de
2: l'autre.
1: domination
2: Et
1: peut être à n'importe quel niveau.
2: bien sûr, il peut être à n'importe quel niveau. Il y en a même des dominations à caractère intellectuel. Donc deux personnes, hommes ou femmes, qui se retrouvent. Et vous remarquez que dans leur cercle, la personne qui a le plus étudié et le plus étudié se considère beaucoup plus expérimenté, beaucoup plus sachant que les autres, et considère les autres comme des personnes qui, voilà, qui ne sont pas intelligentes ou qui n'ont pas une certaine présence d'esprit ou qui n'ont pas une certaine connaissance, et qui minimisent les autres parce que eux, ils ont été à l'école, ils ont eu des diplômes, et donc ils pensent que bon, ils ont la possibilité, ils ont le droit, ils ont le pouvoir de pouvoir assiéger les autres, de pouvoir les dominer. Et donc, c'est également une forme de toxicité dont nous ne pouvons pas simplement nous arrêter sur la forme relation, voilà, homme et femme.
1: Folikwe, comment un individu peut se sentir quand il est victime de masculinité toxique?
0: La première réaction, c'est un problème dans l'estime de soi, un réel problème dans l'estime de soi et puis dans la foi en sa capacité de faire plus que ce qu'on a. Et ça peut faire stagner sur le plan activité. Ça peut faire que la personne hésite en fait à prendre des initiatives. Et puis ça peut aussi faire croire à la personne que lui, bon, il ne sert pas à grand-chose.
1: Est-ce que c'est dans ce cas que
0: Ça pourra
1: l'individu a
0: même aller
1: besoin de
0: plus loin.
1: validation, par exemple?
0: Voilà. Ça fait qu'il est dépendant de l'autre côté, parce qu'il s'est dit, bon, je n'ai pas la plénitude, c'est lui qui doit normalement valider ce que je suis, et puis bon, au préalable, je n'ai pas la capacité de faire, c'est lui qui a la capacité, moi je peux proposer. Il se positionne dans un état de proposition au lieu de prendre peut-être des risques pour faire mieux que ce qu'il a.
1: Alors, Laurette, est-ce que vous vous retrouvez dans ce que Koulirouan est en train de décrire quand vous étiez à cette étape?
2: Oui, bien évidemment, et je vais d'ailleurs renchérir et compléter déjà pour une personne qui se sent dans cette posture-là. D'abord, vous perdez l'estime de soi. Vous vous sentez constamment dévalorisé ou vous êtes incapable de faire les choses correctement à cause des critiques. Vous avez besoin de validation. Lorsque vous voulez prendre une petite décision, vous vous sentez obligé de demander l'avis des X ou Y et tant qu'une autre personne externe à vous ne vous donne pas la validation, vous avez l'impression que vous n'avez pas pris la bonne décision. Et vous avez besoin qu'on ait un contrôle excessif sur vous. Donc voilà, vous avez besoin qu'on vous contrôle, vous avez besoin, vous n'arrivez plus à être vous-même. Vous êtes dans l'impossibilité d'être vous-même. Et donc, vous devez modifier votre comportement, modifier vos paroles ou vos lois dites pour correspondre aux attentes de l'autre et éviter les conflits. Et ça vous met dans un climat d'insécurité affective. C'est-à-dire que vous marchez sur des œufs et vous redoutez en permanence les réactions disproportionnées de votre vis-à-vis ou votre partenaire ou X ou Y, la personne qui est en face de vous. Vous êtes victime de manipulation et de culpabilisation. C'est-à-dire que votre vis-à-vis utilise le chantage émotionnel ou le traitement silencieux. Non, on ne le traite pas parce que la personne ne parle pas aussi que ce n'est pas toxique. Ça peut être également un traitement silencieux pour vous faire porter la responsabilité de ces problèmes. Et là, ça, c'est encore plus grave parce que vous ne pouvez pas savoir ce que cette personne pense et vous subissez. Il y a également l'isolement social. Voilà. Petit à petit, vous vous éloignez de vos amis, de votre famille. Vous ne prenez plus la vie du bon côté. Vous sombrez dans une tristesse qui ne dit pas son nom. Voilà. Vous avez également de la fatigue émotionnelle constante. Vous êtes malade, vous avez l'impression que le mal dont vous souffrez est un mal physique. Alors que ce mal n'est pas que physique, parce que c'est ce mal émotionnel, psychologique qui a rejailli sur votre santé physique. Donc, vous avez une fatigue émotionnelle constante. Vous vous sentez vidé, épuisé, malheureuse la plupart du temps. Vous n'avez plus envie de continuer à vivre. Et c'est à cet extrême-là qu'on entend parfois qu'il y a des personnes qui sont passées de vie à trépas, qui se sont suicidées parce qu'elles n'en pouvaient plus. Parce que vous n'avez pas eu le courage de vous ouvrir à quelqu'un pour dire « je souffre de ça, voilà ce que je ressens ». Et malheureusement, comme beaucoup de personnes ne comprennent pas de quoi il s'agit, ces personnes-là, envers lesquelles vous attendez un réconfort, se permettent encore de vous juger. D'ailleurs, ce n'est pas leur faute parce qu'elles ne savent pas de quoi il s'agit. Donc, c'est encore délicat. Il faut savoir à qui on parlait pour ne pas être jugé ou pour que cette information que vous avez confiée à cette personne-là, que cette personne n'utilise pas ces informations contre vous encore dans le futur. Et là, c'est encore plus grave. Vous replongez encore dans cet état-là.
1: 50-50, le programme Genre sur la West Africa Democracy Radio. Nous marquons une courte pause avec ce témoignage d'une auditrice.
3: Bonjour West Africa Democracy Radio. Bonjour aux auditrices et aux auditeurs. Alors, on parle aujourd'hui de masculinité toxique. Et il faut dire que c'est pas pour pointer du doigt des hommes méchants ou le fait que des hommes soient les instigateurs du malheur des femmes, mais plutôt parler d'un phénomène qui assemble quelques éléments, quelques moyens, quelques comportements, certaines actions qui sont cautionnées par la gente masculine et parfois par un groupe de la gente masculine et qui peut avoir des effets néfastes autant sur les femmes que même sur les hommes eux-mêmes. Comme exemple, chez nous au Bénin, il y a un phénomène qui m'a toujours révoltée. C'est le fait que des femmes, quand elles sont veuves, sont dans certaines communautés et dans certaines cultures obligées d'épouser le frère de leur mari, d'épouser le cousin de leur mari. Alors que, voilà, si elles avaient le choix, c'est pas le mari qu'elles auraient choisi, même dans le pire des scénarios. Et ces femmes-là se retrouvent parfois coincées pendant des années dans des abus, dans un mariage difficile, pénible, émotionnellement, physiquement, psychologiquement, elles souffrent. Dans ce genre de mariage qu'elles n'auraient jamais choisi si le choix leur était permis. Donc voilà un phénomène à côté des nombreux cas de violence conjugale, de violence sur les fillettes qu'on entend de plus en plus dans différents pays, récemment au Cameroun, en Côte d'Ivoire, un peu partout, sur des fillettes, sur des jeunes filles. Et ces violences sont la plupart du temps commises par des hommes qui se croient supérieurs aux autres. Mais heureusement, dans tout ça, il y a quand même du bon. Et dans cette émission, je pense que ça peut être intéressant aussi d'en parler, si ce n'est pas encore fait, de parler de certaines actions, de certains mouvements qui permettent quand même à plusieurs hommes de pouvoir contribuer au bien-être des femmes, à l'élévation socio-professionnelle des femmes, et à leur épanouissement également.
1: Vous suivez votre magazine 50-50 en français. On revient dans ce studio pour poursuivre notre discussion avec nos deux invités. Je rappelle que nous sommes avec Laurette Bido-Sessi-Kankangui, animatrice radio-télé et maîtresse de cérémonie, et Folikwe Koulihwa, écrivain et activiste sur les questions de violence basées sur le genre. Y a-t-il des alternatives à la masculinité toxique?
0: L'alternative, c'est le choix de sauver le futur. Le choix, en fait, de glisser dans l'éducation de nous, nos enfants, nous qui sommes sur la génération charnière, de glisser dans la génération à venir des éléments qui leur permettent d'éviter de ces genres de comportements.
1: Des éléments relatifs à la masculinité positive, par exemple?
0: Oui, bien évidemment. Bien évidemment, permettre à tout le monde de savoir en fait que c'est une complémentarité d'aide. Et ce n'est pas une suprématie autocratique, et surtout dans l'engagement à deux. Et qu'on essaie de travailler à ce que cette information passe et que ces valeurs restent ancrées dans les têtes, surtout de la génération qui arrive, parce que nous, en éduquant nos enfants, nous avons pris l'option de poser les bases pour sauver le futur. Mais il faut faire avec. Mon premier ouvrage aborde la question, s'engager avec la génération qui vient en leur disant « Nous n'avons pas été éduqués de cette façon-là, mais nous avons pris un risque avec vous. Vous, devenus parents, ne faites plus les mêmes erreurs que nous avons faites. Corrigez les erreurs au fur et à mesure et transmettez. » L'idéal sera atteint avec le temps.
1: Laurette Bido-Sessi Kankangwe.
2: Bien évidemment, et comme vous avez su bien le dire, la première alternative à la masculinité toxique s'articule généralement autour du concept de la masculinité positive, saine. Et donc l'idée n'est pas forcément en fait d'effacer l'identité masculine, non, pas du tout. Mais il faut essayer
1: D'aucuns diraient que être masculin, positif, c'est porter un coup à la masculinité elle-même.
2: Ça n'a rien à voir. Le plus important, il faut se détacher des comportements destructeurs, de domination, de répression émotionnelle ou de violence. Je prends un exemple. Et ça commence dès la maison, que le petit enfant est enfant. On dit souvent chez nous, en Afrique, particulièrement au Bénin, un garçon ne pleure pas. Mais pourquoi? Un homme ne pleure pas, un homme ne doit pas couler les larmes, il faut rester garçon, il faut rester un homme alors que le mal est là, alors que la personne a des flux d'émotions à faire ressortir. Et donc, il faut laisser sortir ça. Mais humain, il est fait de chair et de sang, son cœur saigne normalement. Et donc, il faut laisser les enfants garçons exprimer leurs émotions. Il y a aussi certaines d'autres choses que nos parents disent. Le garçon peut-être a choisi un métier et puis on lui dit, mais écoute, un homme ne peut pas exercer un tel métier. Voilà. Le garçon est peut-être à la cuisine, on lui dit, t'as joué, ce n'est pas pour toi. Donc il faut que les parents puissent comprendre cela dès le début et pouvoir éduquer les garçons sur ce côté-là. Il y a aussi quelques piliers de ces alternatives. On va parler notamment de l'intelligence émotionnelle et de la vulnérabilité. C'est très important et c'est pour ça que je parlais de ces expressions-là. Un homme ne pleure pas. L'expression des émotions, il faut reconnaître et nommer la tristesse, la peur, la fatigue et de les transformer en fait systématiquement. Donc la vulnérabilité comme force, il faut admettre ses doutes, ses limites, il faut accepter que l'enfant a peur, il faut accepter que cette personne-là souffre, que cette personne-là a peur. Il faut l'aider plutôt à affronter cela au lieu de lui dire que non. C'est un comportement ou bien c'est une attitude, c'est une émotion que la personne doit supporter. Il y a aussi la force comme protection et soutien. Donc plutôt que d'utiliser la force pour dominer ou contrôler la masculinité positive, il faut avoir de l'empathie, il faut pouvoir développer une écoute attentive et chercher à comprendre le point de vue de l'autre, notamment celui des femmes qu'on considère en griffe comme des minorités, encore que le débat n'est pas là-bas. Donc, il y a aussi le partage des responsabilités qui consiste également à s'investir pleinement dans les sphères traditionnellement jugées non masculines. Donc, si un garçon, un homme veut faire telle ou telle chose, ne lui dites pas que ce n'est pas pour les hommes. Il n'y a pas de métier écrit exclusivement pour hommes ou exclusivement pour les femmes. Donc, l'investissement domestique et parental, il faut assumer sa part égale des tâches ménagères et de l'éducation des enfants. La propreté n'est pas pour les femmes. La propreté est pour tous les individus. Un homme a le devoir de faire le ménage, la cuisine, comme les femmes. Il n'y a aucune différence. C'est une notion de propreté. Que ce soit les hommes ou les femmes, les garçons ou les filles, tout le monde est au même niveau. Le garçon fait la lessive, il fait tout comme les filles. Et après, on pourra donc éviter donc, de tomber dans ce piège des hommes toxiques parce qu'on comprend finalement que ce n'est pas de leur faute. Il y a aussi la remise en question par rapport à la remise en question des rapports de domination. Le respect du consentement. Il faut intégrer le consentement comme base de toute interaction sociale et même sexuelle.
1: Vous avez quelque chose à ajouter?
0: Bon, c'est parfaitement dit et moi je pense que nous devons rentrer dans cette dynamique tout en n'entrant pas en guerre contre ceux qui nous ont éduqués parce que de base, ils étaient dans une dynamique précise et dans une logique. Actuellement, ça c'est en train de changer. Mais si on change de façon brutale, sans pouvoir avoir un suivi précis, on risque de tomber dans l'anarchie. Donc, il y a un travail de fond à faire et il y a un travail de juste milieu où on ne jette pas l'eau et le bébé.
1: L'homme que vous venez d'entendre, c'est Folikoué Koulikouan. Il est écrivain et activiste sur les questions de violence basées sur le genre. Il nous a parlé de Lomé. Et notre deuxième invitée, notre seconde invitée, nous a parlé de Cotonou au Bénin. Elle s'appelle Laurette Bidossassi Kankangwe, animatrice radio-télé, maîtresse de cérémonie. Merci, chers invités, pour votre disponibilité, votre aimable attention.
0: Merci pour l'invitation.
4: Vous suivez votre magazine 50-50 en français.
1: Et avant de vous quitter, en termes de dernières infos sur la masculinité toxique, retenez que actuellement il y a une constance liée à la polarisation croissante entre d'une part la montée des discours masculinistes qu'on appelle généralement la manosphère et d'autre part des études scientifiques récentes qui nuancent le concept de la masculinité toxique tout en édifiant des profils comportementaux précis plutôt que de stigmatiser tous les hommes. Donc selon quelques dernières études, tous les hommes ne sont pas à mettre dans le même panier en ce qui concerne la masculinité toxique. L'une des études montre que être attaché à son identité masculine n'implique pas nécessairement de comportements toxiques qui sont plutôt liés à une adhésion spécifique aux préjugés et aux besoins de contrôle. Merci à toutes et à tous de nous avoir suivis. Nous arrivons au terme de ce numéro du magazine 50-50 sur la West Africa Democracy Radio. Le thème de ce numéro s'intitule ainsi qu'il suit, ce qu'il faut faire si vous êtes victime de la masculinité toxique. Merci de votre attention. Prochain rendez-vous mercredi prochain donc pour voir un autre sujet sur votre magazine Genre. Sani Moumouni Seibou, c'est moi. Excellente suite de programme sur la radio du dialogue. Au revoir.

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Mesdames, Messieurs, bonjour et bienvenue dans le temple du Zouk.

La chanson est intitulée Une dernière fois. Axel, Tony et Kennedy. Mesdames, messieurs, vous écoutez Tempo Zouk. Si vous venez de nous rejoindre sur Kennel FM 93.5, je vous souhaite à toutes et à tous une bonne journée dominicale. Faisons l'amour une dernière fois. Axel, Tony et Kennedy. On écoute la belle Joyce. Ça y est, doux.

Sayedou, c'est le titre de la chanson. Une chanson de l'artiste Joyce qui a remporté le prix de la chanson de l'année au Lindor 2019 en Guyane. Retenez également que Joyce est originaire de la Guyane.

belle Jessie Belvala, la belle Jessie. Bonjour à vous toutes et à vous tous qui nous écoutez en ce moment. Vous écoutez Tempo Zouk, le rendez-vous des amoureux du Zouk sur Canal FM.

La chanteuse Lincha nous revient avec cette version compare de son titre Je veux que tu me mentes, en collaboration avec Dizzy K. C'est du bon, hein.

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1: Zimbouzouk, le rendez-vous des amoureux du zouk sur Canal FM tous les dimanches à partir de 11h. 4 campés, titre de duet de filet et Burna Boy pour souhaiter un joyeux anniversaire à toutes celles et ceux qui soufflent aujourd'hui une bougie de plus. Hein.
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Deuxième partie de cette émission Tempo Zouk, le rendez-vous des amoureux du Zouk.

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David nous écoute à Bekbouta Soussoukopé. David Electrotech DSC School nous écoute à Bekbouta Soussoukopé. Il passe par cette émission pour souhaiter bien de choses à ses amis. Spécialement parfait Ali, Frédéric, Prosper, tous DSC School. Et n'oublie pas ses voisins et voisines, Reine et Modeste. David, le message est passé. Bon dimanche. Il nous écoute avec Benyedji. Il s'appelle Alexandre le Grand. Bonjour. Alexandre le Grand souhaite bien de choses à toute l'équipe de Tempo Zouk. Merci. Sans oublier toutes ses connaissances. Le message est bien passé, Alexandre Legrand. Bonjour à ceux qui nous écoutent là-bas à Bé, Benyedji.

Monsieur Kofi Lampo. Monsieur Kofi Lampo, bonjour. Monsieur Kofi Lampo souhaite à toute la communauté de la commune Golf 4 une très belle journée. Sans oublier toutes les coiffeuses de la section 17. Le message est passé. Monsieur Kofi Lampo.

Bonjour à monsieur Jean Asafo Kwame qui nous écoute à Yokwe. Il souhaite bien de choses à tous ses amis.

Monsieur Jobo Fofo le Grand souhaite bien de choses à toute la famille Jobo de Lomé et à Takpamé. Il souhaite bien de choses également à Monsieur Mpati Cheche et Monsieur Apalo Mozo. Monsieur Jobo Fofo le Grand, votre message est passé. Bon dimanche à vous.

Siwo, cette chanson de Kassav est sortie en 1986, chantée par Jocelyne Béroide. Que le temps passe. Et la chanson traverse le temps.

Bonjour à monsieur Sébastien Touvi qui souhaite bien de choses à toute l'équipe de Tempo Zouk. Merci. Il souhaite une bonne journée dominicale à toutes ses connaissances. Sébastien Touvi qui nous écoute à Gouen, à Ngomé. Le rendez-vous des amoureux du Zouk, c'est tous les dimanches sur le canal FM entre 11h et 13h. Si vous aimez le Zouk,

Bonjour à Monsieur Jean-Marie, employé à la FUSEC Maturité. Comment ça va, Jean-Marie? Bon dimanche à toi.

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Merci à vous toutes et à vous tous de nous avoir suivis. Le rendez-vous, c'est tous les dimanches à partir de 11h. Prenez bien soin de vous. Rest in peace, my youth. Bonne fin de week-end. À très vite.

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3: Il est 13h.
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4: Il est 16h.

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1: c'est normal.
2: Tu es venu y aller, que si les copains qui ont bleu, on est sensibilisé.
1: C'est normal.
2: Bon, c'est de la même manière. C'est de la même manière. On tente, puisque Garimo la Kobe, Okuna, Ohana et Dome.
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0: d'autres beaucoup de vous gars, et à Sosa, les supporters ont passé d'abord. Il y a un coup à Dinouza, 2-0-1, bon encore, voilà, dès que Mela Vanidoa, Mela Vanatoroto, il y avait guerrier FC Sauvogan, et quand Jericho soit Kumapea, guerrier Kudo, Jericho, Jericho Beglila, 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
3: beaucoup de temps. Et toi, tu as participé à la compétition, la bagnon sont où?
4: 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C'est l'équipe massive, les blénières. Mais bon, il y a une Coupe du Monde à la compétition.
0: Moi, c'est un top pour la Coupe d'Afrique pour le coach du Vafal Zone. On top pour
4: les gars.
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0: Moi, c'est mon goût.
4: C'est Vivi. Les bon, JP et DP et Jérôme, ils cadrent l'Afrique du Sud. Ils sont canaux,
2: Que les tombes comme une golf et voilà et nous mais gomado fanzone les coupes du monde déjà à partir de 11 à kaka soit au final là c'est gratuit et nous demeurons nous n'y allons l'eau et n'y a qui n'a pas mis au football à Togo a mis sur les bleus. 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
0: On n'a pas de mal,
1: je rends pas au moula. Et nous, Antoine, on va mettre ta même non pas gomme, mais
0: on n'a pas de mal,
1: 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Et on a cap vers un allié mondial. Togo la femme. Côte d'Ivoire, Côte
0: d'Ivoire. On peut faire premier
1: là. Togo. Oh, donc moi, je peux faire. 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Et il y a New York, on veut les.
4: Alors mondial.
1: Godzilla,
2: 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Mais on parle solo. On parle foot et non Côte d'Ivoire, mais football mais niveau.
0: Félicitations à Ivoirien, du France, du sort de 1. Au même moment que Côte d'Ivoire, du France, dia. 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
2: 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Mais jusqu'à 2005, on te dit.
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2: 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Et jusqu'à un passé très, très récent.
0: Très, très récent.
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2: On va vous y aller. 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
0: Zimbabwe
4: actuellement
0: mi pas Centrafrique
4: mi pas Tanzanie
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4: mi pas Tanzanie des vieux ils sont
2: Eswatini
4: U17 au pour final
0: Koudo Sénégal. On va bien quand tu la poule.
2: Au famille. Et nous, Sénégal, Sénégal, comme Maroc, deux finales. On peut voler.
4: On peut voler. Katir au bio va
2: aller. Et Katir au bio va aller.
4: L'Egypte va aller où? Et Maroc, il dit les classements. Donc, moi et Eric Blognaria, il est vivé.
0: Bon, comme on le pouma.
4: On les donne. Mais on le pouma. On les donne.
0: Mais on peut vivre en paix. Bon,
4: on met football à la base, championnat et championnat
0: professionnel et banal, on l'a organisé.
4: Massive, 12 équipes. Équipe de cas, et là pour match à mes
2: vies.
4: Mais championnat, y'a les blancs, amener les blancs, et 12 équipes, même 12 équipes. On l'a
0: dit, sur 12
4: équipes à son format classique.
0: Ah bon, 22 à 24 jours.
4: On l'a dit, voilà.
2: Il y a le poste de gala,
4: les gars. On l'a dit, moi, et 12 équipes
0: par là, on a mes vies. Non,
4: mais gars,
0: non, tu l'as, Mignan, ou à beaucoup de fédération.
2: On met
0: pas venu championnat des jeunes moules. On se rend,
4: on va le championnat des jeunes à l'école. Ah, ouais, maman. Et dit,
2: normalement, de gens là qui nous bossent par rapport à l'examen,
4: deux matchs pour un championnat.
2: Et
4: vous amenez les défendants. Moi,
0: je suis indéfendable. Massimé, il y a un bac à l'entrée dans le bagnan à Moutaolo.
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0: 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Il y a un sacré champion. Dès que la saison est en train de succéder, il y a un temps Zereka.
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0: 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C'est la même chose. Nous sommes à ASEKA. Nous sommes à ASEKA. Nous sommes à ASEKA. Nous sommes la trotte d'après c'est Asco ainsi de suite quoi il y avait PDA mais Bolosu jo on est club sud de TTV elle est deuxième il y avait Burkina Faso mais il y a le retour il y a pas voilà que 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
2: 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Donc, il y a une progression. Ce qui veut dire que les gens, étoile filante, mais niveau, on est nul. 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
2: Dito. Oui,
5: vraiment.
2: Sixième. Niveau.
5: 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Mais, mieux que l'encore, Barakouda.
2: Bon, nous là.
5: Septième.
2: Nous sommes
5: seuls. 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
2: le problème.
5: Saison. 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
2: Bon, on concède. Donc, on va dégoûte. 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
2: 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On te dit, il y a un peu de caca, on a suivi.
5: Thomas,
2: c'est. C'est le fait que nous c'est matruqué déjà. Attention, c'est grave.
5: Et ça implique beaucoup de choses.
2: Oui,
5: parce que président,
6: depuis qu'on est pour championnat, toi t'as dit.
5: Non seulement ça, Gaïe, président, les deux, mais quand même, il a s'arrangé d'une manière ou d'une autre.
4: Mais
5: truqué,
4: Ce sont les mêmes présidents.
5: Voilà, on t'a dit
2: qu'il peut s'arranger. Il veut s'arranger, quoi. Le thème de temps en temps, là, c'est que nous avons parlé, mais. Et mes TPO.
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2: Mes fifi. C'est quand même, mes blé, nous.
6: Et puis, nous, j'ai un adjé via. On l'a pas, à mes beaucoup.
2: On l'a pas beaucoup, les gars. Et non, les blobés, non, les.
5: Et si
2: nous sommes, nous sommes les commissions de discipline, mais ouais. Et nous, on peut, et le coup, là, non, le coup, là, non,
5: Christian, non, le caca. 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
6: Monsieur le Président, le temps, j'en ai passé coup de fil.
2: 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On l'a enquête des dossiers, moi-même. 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On l'a mis au dos, parce que nous sommes blés. Donc, le procureur a une enquête. Même nous, il n'y a pas de tuer.
6: On est bien.
2: Et donc, nous, il y a au moins, il a dissipé. Il a avec où on a noix. Puis c'est noix chaque année pour le journal. Chaque année pour le journal. Et donc, au moins,
5: il a wow, tout possible.
6: Homologation.
5: Homologation. Nous avons tout possible dans championnat. Pas une semaine et
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0: Est-ce que c'est officiel ou officieux?
4: Officieux.
0: D'accord.
6: 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On dit que
4: nous avons vidé contentieux qu'on a mis en place. Et on n'a trop pas de règlement au niveau de la fédération. Parce que tant que nous avons 15 jours, nous avons mis en évocation. Il y a mis par exemple, recours. Et bien, trop 15 jours, il dit. Ce qui
0: veut dire que ça
4: fait. Voilà. Nous qui n'avons commission, tu as les. Comment on appelle-t-on? Parce que commission, les fédérations, on a dit d'autres. que on attend
0: parce que on doit attendre on sort pas d'abord il y a rien
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0: gamin non nous
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0: délai bref
4: d'accord d'accord
0: il y a déjà les fins de saison en attendant il y a tant et pas commission de discipline coup d'homologation coup d'envie quelque coup fédération quelque quoi il y a non fédération coup procureur 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
5: en même temps mauvaise relance au pressing après
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0: Roger Holare
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0: 140e
5: actuellement
0: classement FIFA
5: voilà 140e quel est le 121e et voilà là Centrafrique et minya ko tunyao ne bol menya we wa doage ken gbe mi la wono kulwa e won pata ye e won zina enyrika alo won zina me oke ko dranu football menya me bol ne bola wa yon e brala gbe a mi la bon contre
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5: 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D'accord. Donc, on va couler les gens.
0: 90e
5: mondial. Oh, Benin, alors. Ah, tu vois déjà. Quoi, on va faire comment aller? 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

0: Udo et Daré. Eliso et Patrice Neveu.
1: Intensité que dans un match match amical, kudo match compétition même match à mais moi toujours en comparaison
0: quoi. Attends, n'y a plus les blancs, on voit les seconds même. Si par exemple, n'émisso matra noir, n'émisso France Côte d'Ivoire par exemple là, n'y m'a été jugé avec ce score France a elle est en deçà de Côte d'Ivoire.
1: Voilà.
0: Vous me suivez?
2: Bien sûr.
0: Voilà. Match amicaux, hein, ce sont des matchs test.
1: Voilà.
0: Hein. On est d'accord.
1: Alors que maintenant, mais... le préliminatoire, on est en match test.
0: Je ne refuse pas. Mais on a un match qui est là, se préparer. Mais échéance, on a
1: d'accord.
2: Et c'est comme si on entraînement. On va comparer match amicaux, coup de match de compétition.
0: On va comparer match amicaux, coup de match de compétition. Moi, je parle du contenu.
1: Mais en clair, c'est déjà bon. Trois matchs, deux nuls, une victoire.
0: Et surtout. Contre quelle équipe? Mipobol contre Guinée, du Ségou Guirassier.
1: Mipobol contre Centrafricain.
0: Mipobol
1: contre Guinée. Mipobol contre Niger.
0: Mipobol match premier match que est pervio avec Patrice Reveux. Mipobol une satisfaction. Tu cuides et les. Par rapport des vieux comportements, ou attitude sur le terrain, ou engagement des sexes.
1: Engagement avec pas le monde.
0: Il y a de l'engagement. Nemisson, par exemple, Bonnet, Bol Kebefo, ils sont vaillants, puisqu'il était, était régulé. Les
1: stades. Bodeka.
0: Sabou Bonnet.
1: Parce que Bodeka, tout met
0: ton Bol. Les noirs. Mipoche, nous citer Charles Abi, par exemple, qui est au charnier défensif à Améro, au Kopo, en défense, on me l'aurait. Mipoche, des vieillots, on s'en va au point. Au contre-carré, dès que l'équipe guinéenne, que mini équipe de moins, ils sont Centrafrique.
1: Et nous l'évoluer. D'accord.
0: Moi, j'aurais aimé un peu, comment dirais-je, indulgent envers Kafla.
3: Football. Il y a 3 matchs, 3 matchs, 3 matchs.

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1: 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Mais tu es dit, on va les gens qui ont eu le concours. On va vous faire passer. Donc, allez, en avant la musique.
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2: 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Jérôme bat ton coach là hier quoi.
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1: Et depuis un dégolo. 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Moi c'est nous serons dégolo.
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1: Ah bon, ok, d'accord.
2: Moi aussi, je vais faire. Alors, avec
1: moi. Je vais faire un petit peu.
3: Ok.
1: Ambenare. Vous êtes en train de faire. Je vais faire un petit peu. Je vais faire un petit peu. Je vais faire un petit peu. Et bien, il y a un sport, il y a un football, il y a un championnat, il y a un championnat,
2: Allô? Thomas, Amélie de Caméa. Ah, ok, d'accord. Théophile, Épervier du Togo, Centrafrique, 1-1. Bénin, mardi. Nene Milalo.
3: Non, mais en tant que quoi, mis au classement, puis nous sommes Centrafrique, le classement déjà 140e mondial. Nous sommes Togo, le 121e.
2: Voilà, allô? Allô?
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3: 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Bon, ni agbele be 3 matchs hein et Patrice.
2: Une victoire 2 nuls.
3: 3 matchs be po. 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
9: c'est bien reconnaître mais actuellement bien l'équipe a et le problème il y avait défense Koudou, il y a pas attaque.
2: Presque dans
9: par exemple, là, quand il y a pas attaquant là-bas,
10: Si je ne fais pas de dès qu'il y a pratiquement même format, c'est difficile quoi.
11: Même au moment, il
9: n'est pas en compétition, ça, il faut reconnaître les compétitions.
11: Donc, la jambe quoi.
9: Donc, et nous, Emina, par exemple, Vaneva, mais déjà, peut-être. Bon, septembre, nous on dit bon, championnat, dit bon. S'il reprend sa forme,
11: non, c'est vrai que mes équipes nationales. Oui, maintenant, et nous, Enigma 3, et nous, on l'a player papier. Et ce titre, on s'est fait pour à mon collé, nous, en
9: jouant. 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C'est bien vrai, ni la tenue en prouesse, les matchs au coup de tombe, ni d'avoir pour match les miagbois, ni pour qu'il
8: y ait avant terrain, puisque le Minedo est
10: terrain. Puisque Moleda.
9: Elle est impliquée directement, mais il y a des résultats mathématiquement parlant, c'est la pelouse quoi.
8: Elle est spirituellement,
11: voilà. Dans le spirituel, il y a aussi affaire de bus.
8: Puisque le Minedo.
9: Bus, c'est à moi, peut-être, d'abord relativiser, virer. Puisque terrain, il y a. Puisque bus dans les mains, il y a tout.
8: Donc, pourquoi le bus a créé à Moleda, pata, les deux sur les terrains.
9: Donc, terrain, mais il n'y a pas les vévérés. Quel gouemi la torre qui m'a éliminatoire, il a entamé, il a abordé. A même qu'on est responsable du football togolais. On est trop bon. On est trop les que
8: là, à Clagbebois.
9: Oh, il y a un tonnerre au football, la spiritualité non est pas. On est trop godo.
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9: même dans la réservation on a mis nous la réservation on a mis hôtel mais la bé
8: par exemple la dernière fois c'est légal avec le Maroc avec bé moi maintenant il y a bus obligé de nous en passer
11: gamelo
8: obligé
11: Donc, disons 4 millions environ. Théophile Ponto, Mido Akpenokka, Jérôme Sosou, Thomas Datevi, et non, Pipia Godo, Maxime Kosiaka, Gwana, Miavida, Mimida Gwamia Dogo, et Zande, bye bye.
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Son Excellence, Monsieur le Ministre de la Vérité, le premier ambassadeur de Kavya auprès de l'État de Rizk. Elle a non quoi que ça s'affoune. Et quoi, Dipo, Benyawa. Tu vois que le Dipo, c'est vrai que le Dimpo, Benya. C'est vrai que soit Dimpo, c'est vrai que le Dimpo, son frère, moi, fais-moi, n'y a pas dit.

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Et voilà. 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C'est quelqu'un qui se bat. Et quoi bien? Et nous, qui avons plaisir de faire la roue. Donc, lundi, il y a un peu de temps. Il y a un peu de temps. Il faut se battre. On dirait le succès vient au bout de l'effort. Battez-vous. C'est que soyez tous des bêtes, des bâtards. C'est que multipliez vos efforts. Cela viendra le succès. N'arrêtez pas de moi. Donc, n'abandonnez la facture ou elle la coupe les jacquotja. Emmenez ou jacquotja, nous continuons la facture là. Et voilà. Surtout, mais avec ta majeure, mais là, la nuit pour la fin de nos longs. C'est pas tu veux, j'ai fait. Qui va m'offrir à manger? C'est honteux. C'est rentage. Battez-vous. Soyez des bâtards. Et le succès viendra. Et quoi, mia? Toi, et n'y a que lundi, bébé, toi, bébé, ma soeur, les gars, n'a mia. Et moi, fufi, à me la fac, pas. Balada, bébé, toi, et n'y a me que du soda, n'y a ma maladie. Quoi? Et n'y a que pour les cibles, la soeur, les gars, n'a pas. C'est vrai que c'est moujou. N'y a les gros dimpôts, bébé.

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Derrière toi, que c'est la personne va s'asseoir et dire hey, pourquoi faut pas stresser Corel? On n'a rien pour moi. Amélie la nyambadia, elle nous n'est pas bien levé à ce elle a nos ouvres, tinker elle a nos ouvres, pété, elle a nos ouvres, elle a nos ouvres, koi, eh, Afrique quoi, elle a déjà pas déjà qu'elle a quoi, veille fa funu, elle est ouvre, guru, elle est ouvre, kiti, elle est ouvre, kiti fa. Ne tinker fa, tina personne derrière toi. Donc quand tu sais que tu n'as pas quelqu'un derrière toi comme garantie, on ne serait pas un problème. Et n'y a rien de gros, mais on m'a dit, et n'y a que v'là avec lui, toi, mais ma femme, gros, mais moi, à mes milliers d'Amérique, vous pouvez assurer. Et n'y a rien de gros, et là où l'oubé, n'y a rien de gros. Quand il y a quelqu'un, tu sais que quelqu'un est derrière toi, fais bruit. La personne va venir arranger. Yahweh, toi. Mais à quoi qu'on coupe, bébé? 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que c'est vrai que c'est vrai que c'est vrai que c'est vrai que c'est vrai que c'est vrai que c'est vrai que c'est vrai que c'est vrai que c'est vrai que c'est vrai que c'est vrai que c'est vrai que 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

0: C'est-à-dire que tous les parents, ils allaient bien. Et les gens, ils allaient bien. Là, ils avaient un nagao, ils avaient un tagao, ils avaient un papa, ils avaient un maman. Et les bien, ils allaient tout bien. Et nous, qui allions là, on a un nagao. Faut que nous allions là, fufu. Venez, mais vous allez bien. Et nous, vous allez tout bien. Laisse bébé et fa jume à quoi et la fa au regrettation au regrettement regretterie regrettage. Donc prenez soin de vos parents. 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Fou, et n'y a qu'à couper, y'a ou rêve avec bébé, si y'a, quand bah la y dempo, c'est tombé. C'est vrai que c'est tombé, c'est tombé. 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

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Elle est bujela, elle est zombé à ouvert pour pas mewa. Et quoi mia? 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Ma banana, ma ah quoi? Sinon, je suis allemand dans le monde. Mais là, quoi, confie-moi. Et il y a un mec qui dit ça, il y a un bon vendredi. Vendredi, toi, elle est pour le timpobénia, timpobénia. Et il y a un peu de temps pour nous secret. Et là, non, il y a un peu de temps pour nous secret. Et là, non, il y a un peu de temps pour nous secret. Et là, non, il y a un peu de temps pour nous secret. Yendre, c'est créé la brimée. Ça veut dire que c'est où le gadeau?

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Le français dit que la personne sera hébétée. Il sera gros mot. Et ouais. Et ouais, il sera ébloui. 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Et tipe, mon ba wok, pote kote, mon ba tiji mio. 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Samedi, moi. Samedi, vétoire, elle est groupée, n'y a qu'elle est vestirée. Elle savait que me soit dans le Adjavio. Et ouais, Adjavio, elle a pour nous même pas. Ça veut dire qu'elle soit là.

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1: va bien la couleur, Jiméa.
2: Ah oui, toi, n'es pas fui. Frédéric, c'est bien, quand j'ai dit.
1: Frédéric?
2: Oui.
1: Ah. D'accord, et quoi, j'ai dit, Fanny Réa?
2: Et quand j'ai dit, fondamental.
1: Eh bien, la couleur, Jiméa.
2: D'accord, Jiméa.
1: Clom, c'est sérieux.
2: Toi, mon gosso dormi.
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2: Batin di le modia, il se fait les motos. Ce serait les bonnes. Bah, ça les années, c'est ça. Et mon lèvre, bon à fou, et pépi, vendu les quatre les cas. Bah, et mon tot, ton signe, je te compte pas. T'as pas que j'ai ça, bébé. Et mon tot, là, t'es loin.
1: Aïe!
2: Que c'est la homie.
1: Oh!
2: Mais non, on peut préparer un réseau. N'est-ce que c'est maintenant? On joue la homie.
1: Coucou le via.
2: Monsieur.
1: Coucou le via, vous avez la loi.
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1: Badis.
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1: 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Oh. Eh, vous pouvez
4: nous
1: Ah?
4: À quoi, Jine?
1: Clom, c'est ça?
4: Je suis affecté à l'élan, quoi.
1: Mm-hmm.
4: Eh bien, il y a ça, il y a ça, il y a ça, il y a ça, il y a ça, il y a
1: Oh,
4: mon cours je dis toi.
1: 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Bye bye. Mon bon noble me avait nos fila. Et nous qui avons la tête, nous venons par les brum. Et quoi, ma tête, nous avons un brumier. Pourquoi tu as ma son? 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À cause de Nukata. À cause de pourquoi? Frédéric, de Benam, Bernadette, elle est noire et belle, hôpital. 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
1: Maman, a dans ton ou, mais de bonhomme, l'eau. 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
1: 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Mais d'accord, elle a donc ben même pas jalo.
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1: 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Eh bien, bien, c'est content. Que n'a pas de l'état. Ma compo, si vous voulez, ma roue, et le bien, bien, et quand même, et bien, quoi, là, il va m'assurer. Mais ma compo, on a eu. Il y a une rappelé. Et une clé avec les deux là. Et bien, il y a un cadeau, bien, d'aller au foyer. On a sur ma soeur. Ma téléphone. Vous voyez, le Todia. Vous tenez ma clé, diminue. Vous tenez ma clé, diminue. Vous tenez ma clé, diminue. Vous tenez ma clé, diminue. Vous tenez ma clé, Eh bien, si on peut diminuer, il va au fond, il a des blous, il a des blous, il a des blous, il a des blous, il a des blous, il a des blous, il a des blous, il a des blous, il a des blous, il a des blous, il a des blous, il a des blous, il a des blous, il a des
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1: Merci.
0: Et ça m'a fait décourager, décorer sur l'ordre de Canal FM. M'a fait décorer. Mon manon, je suis à Gao. Je suis à Gao. Je suis à Riku. Je suis à Plo. Je suis à Gao. Si ce n'est pas faux, bien que vous avez détecté le reste là, prenez. Mais quand vous refusez, je vais vous dire que c'est maintenant que c'est valable. 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
0: 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fait les affaires ne sont pressés pressés sont dans le chauffeur ne chauffeur est là coulubé pressé pressé à et vous avez nous pressé pressé et la faille conduit pressé pressé il est à midi coucou à 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

0: 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Bonsoir Namlo.
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0: 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vous dire, elle est minapisible? Elle est fou. Pourquoi vous faites ça? Si on vous fait, ça va vous plaire, plainte, oh, plainte. Ça va vous plaisir. Ah, banazo. Mais tout fait. Mais va tout faire rêver, allô. Ne me tout faire rêver, ne me pas radio, mais vous faire. Ma femme m'avait confié, mais ma femme croit qu'à aller à Crippé à l'eau. Ma femme croit qu'à ce moment d'un bébé d'avis confié. Eh bien, la couleur du mérite. Eh bien, et pas même matériel, mais au vacal nam la. Vacal, au vacal nam. 90, 10, 13, 20. Et au vacal nam les 90, 10, 13, 20. Au vacal nam. 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
0: 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Allô?
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2: 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Tu t'appelles Jimmy. Radio Mille Gonya.
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Black Mala Sasson. Ah, et t'as dit à Hanirin Bo. Ebemile so afra mila wo dobre mile jagwaja mile joafu be o ame a enyanyire nyire pa soare pa godefi bo eh eh soare ewo godefi ntia ewo nko donc toi on t'a mis au monde pour que demain tu grandis là les investissements que tes parents ont fait sur toi il y a retour sur l'investissement tu viens pour chanter et puis tu dis que tu chantes une soirée que de vie. Bon, ça ne va pas chez toi. Hein? Hé, chante bien. Chante bien. Soirée que de vie, ça va te rapporter quoi? Tu chantes que de vie, je sais que tu vas dire après qu'il y a l'alcool. Et puis quand ton fils, tu vas parler encore de faux fleurs. C'est ça. Et puis ta vie va où? Aguana. Et la fagouille est là-haut. Quelqu'un dit que vous quoi? Ta vie va finir dans un fumigène. Fumerie. Et bon. Agrewe Jakara. Mais Ça te bien.

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Yahweh, je vais pas baisser la bras. Ma lumière brillera. Un beau jour. Merkoub aussi, Yahweh. 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Et nous avons constaté que nous avons constaté que dans nos établissements scolaires, privés comme officiels, les jeunes s'adonnent trop au tabac. C'est que partout, partout, menace, tout le monde fume. Filles comme garçons, c'est qu'ils fument seulement. Maintenant, il y a les mineurs aussi qui sont rentrés dans l'enjeu là. 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Seke tout le monde se mélange mena. Là où c'est arrivé là. C'est SOS. SOS danger. 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Egbe ri popo mo gba le pa do mi o lo eyo egbe o ke fife la pa egbe mo gba le nu e pa do me o de vi o mi egbe o ke kam vi fenti kuri o amanga ko ko dans nos écoles maintenant c'est ça qui a la mode nous ka be gba le so le kam pa be mi la jira ro nyawo ti kere mo gba na nyilo le kam pa be mi a pere mi a be vi o mi a be no vi o mi a be da down ti nyawo Et nous sommes dans le monde. 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Nous sommes 90-86-35-35 91-36-63-75 Et n'y a ni me yabolo. Et n'y a ni me yabolo. 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
2: 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Allô.
3: Oui, ça non.
2: Ah oui, Tony.
3: Eh, na le vi Frédéric.
2: Ta.
3: Enyawa. Il est bien sonné sobé. A dit sobé na ibi fou. Hmm. Il y a bien ministère de l'éducation B. Et son moral. Que n'y a ni ou le sous-bandi va ici.
2: Ta.
3: A tout ça va pour grand-mamé.
2: Mm-hmm.
3: Ah non, c'est rien dur. So à home. Pas quoi school bandit. Maintenant, on peut les vider. Parce que vous pouvez les citer à côté de la maison. On m'a dit, c'est bien qu'elle est ici à la côté de la maison. C'est de la tomélo. On l'a puni.
2: Mm-hmm.
3: Et bien là, tu vas school bandit.
2: Yawa.
3: Parce que les lieux, elle est dépassée quoi.
2: Toro, c'est Toro là.
3: Elle est dépassée. Les villes d'intuition, on l'a quoi le monde demain. A tout écrit, et bien, on va leur bouquer au lot. Bataille à l'effou, et ni à l'effou, et à tout écrit le fou. On va les retraiter si le bébé est stationné, si il y a une heure de temps. On va les au chaud. Eh, ministère de l'éducation, tout le monde, quand il y a le ministère du sport, tout, votre revoir éducation. Les primaires, tournoi les blessos, il y a un collège 3, oh, dépassé. Ce futur là, on n'a pas dormi. On a reçu ça. On a eu un gif. On m'a mis au chaud. Et puis, on a dit,
2: Vivre, Frédéric.
3: Oui.
2: Nous avons besoin de leçons. Et sans solution, on va avoir. Vivre, nous avons besoin de leçons.
3: Eh, et quand les gens disent, on peut voir, on va mettre un petit toki.
2: Ah.
3: Et là, il y a un petit qui dit, et là, il y a un petit tout le monde domé. Tu as dit, Nami wonu e bi e ka fadi jam divi pepe vo bi e jom le grand me vo o le ko ni me nu
2: a vous toi Frédéric
3: et

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0: Azizola, et bien, moi, les connais, là.
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1: 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Elle est sous droite.
0: Oh, de quoi qu'on a un aimé?
1: Bah, pas le KBI, il n'a rien.
0: Oh,
1: le KBI, il n'a rien. Le vieux Zaraga. Non, sans le Chinawa, on va faire plus de cri. Il y a un moton, il y a des misères, il y
0: a un service de renseignement.
1: On a tout le secours aux femmes, avant deux mois, avec plus de cris, alors la pratique de cris à travers le secours aux femmes. Non,
0: Fifia, semaine culturelle de Kakerum, un jour, Benudia, il est noir. C'est ce que vous dites, et on a un programme toute l'année, ouais.
1: Mais.
0: Semaine culturelle, mais il ne va pas bien, ouais.
1: À 10 ans, la matinée, on est. Semaine, c'est à 10 ans, ou non? À 10 ans, c'est non?
0: Ok. Fifre, et t'as une bébé, lesquels, pas même là, dira rue, n'y a pas.
1: On a parlé de couvrir des viandes.
0: Et là, qu'est-ce que vous me réveillez?
1: Là, qu'est-ce que vous me réveillez? Là, qu'est-ce que vous me réveillez?
0: Merci beaucoup.
1: Moi, je vais vous voir. Là, qu'est-ce que vous me réveillez?
0: Toi.
1: Oui.
0: Mais d'accord, Paulo. Et là, donc, on a un appart à Ficouro d'Angresia.
1: Et
0: là, pour renouveler le monde, manque
1: d'âme. Et là-bas.
0: Et il m'a baillé. 90, 86, 35, 35. 91, 36, 63, 75. 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Allo.
2: Allo.
0: Bonsoir, Namlo.
2: Bonsoir, Namcha.
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2: J'ai le père.
0: Jennifer.
2: 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Louis Gilbert.
0: Gilbert. Oh.
2: Ouais, ouais.
0: Et quoi, trop fort? David, toi?
2: David.
0: Et quoi, comment est-ce?
2: Je peux m'aider.
0: Je peux m'aider. Et bon, pour nous, madame, le bon.
2: Ok,
0: le bon.
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0: Vous avez un acte de vivre dans
2: toi? Je ne sais
0: pas.
2: Oui.
0: Non. Mon nom?
2: Jité. Aziza.
0: Aziza Mignot. Rédaction.
2: Aziza Mignot. Et on a l'été. Moi. Fille comme garçon.
0: Aziza Mignot.
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0: Et d'ici vite,

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1: 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Allô.
4: Bonsoir.
1: Bonsoir, Namlo.
4: Allô.
1: Ouais, pour nous, mais là, Tonya.
4: Allô.
1: Oh.
4: Allô.
1: Mille Goubouré. Eh ouais, c'est des radios, mille Goubouré. Pour nous, mais je regarde pas ta patagne, elle n'est pas gourou. Elle a eu le corps, elle a eu le quartier, pas pour nous, mais c'est ça. Allô.
5: Allô, Missano.
1: Eh, Tonya, belle fille.
5: Et n'a des votes à Benham. Nous, on a erreur de mes parents, mes dents vieux, mes vieux, mes petits colamis. Les pierres à Wadani. En quota, il y a les poids.
1: Et les poids d'arrêt
5: qui se rabissent. Papa, il y a des cigares. Quel cigare, non? Papa, tu as appelé ma bourre banaille. Les cigares banaille. Ah, papa, les huées. Ah, tu me tues, papa, boire. Et l'opportunité de les voir tout doumé, si tu veux que tu crois bien.
1: Et tu as la voix, c'est papa, l'aîné.
5: Eh bien, le décalé, mon dit pas. Oh, il faut pas qu'il y ait un cigare. Un cigare, je me couvre. Oui, pas qu'il n'y a pas bien. Est-ce qu'on doit fumer des tas, bien, doit fumer, bien, soit bien, doit fumer. On peut tel les deux de Dieu. Il y a un cigare. Il n'y a aucun n'y a pas bien un cigare. Et puis, il n'y a pas de bois. Il n'y a pas d'âge noir. Maman, il y a un peu d'âge. On peut être d'accord pour les gazer. Il n'y a pas de bois. Il y a un peu d'âge. Va on tourne la bite de ce rabbi, tu vas. Ready? Ready, ya, déjà les plaies, bon. Oh, et puis, si t'as un malheureux, on où est-ce que tu es? Mais on dit, moi, on dit, déjà, automatiquement, déjà, les peuples, et toi, les tocs, tu gagnes le criminel. Et moi, bien, par mes côtés, par en doule, on a un cigare, on a un la lait. Bah, et je vous dis, déjà, pas de 10 ans, 15 ans, pas bah, de cigare. Qu'est-ce que tu vas dire, vieux cigare? On a un cigare, on a un moto, c'est l'album. On a un cigare, on a un cigare, l'album. 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
1: merci beaucoup
5: merci
1: et toi ne veux pas

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0: Et ça que c'est vraiment bon pour nous. Yo, m'da poulo.
1: Yo,
0: et ça que c'est vraiment bon pour vous. Donc, ne t'y allez pour vous pas, t'y t'aille de que c'est même. Et que je me suis là, non, ouais, monsieur, caca, minu. Voyez, vous n'avez vu, vous n'avez pas de temps, mais là, ça a été dit dans le beau. Et n'y a que quelqu'un, mais ça me brûle. Je vous dis, je vous dis, je vous dis, je vous dis, je vous dis, je vous dis, je vous dis, je vous dis, je vous dis, je vous dis, je vous dis, je vous dis, qui parle de la cigarette. Qui parle de faux fleurs, qui parle de faux fleurs fait allusion aussi à l'alcool. Donc quand il y a alcool, les faux fleurs, les chichas, tout ça là quelque part, automatiquement il y a le sexe aussi qui vient s'ajouter. Étant donné que vous avez favorisé que les gens chantent n'importe quoi, à même pas dire à fufu quoi, et là où promotionnel. Na mele jaha, egbi, ano. C'est lui qui est bon, c'est lui qui sait chanter. C'est lui on appelle sur les grandes scènes, c'est lui on valorise. Qui parle de sexe, parle automatiquement de l'alcool. Quand il y a l'alcool, il y aura aussi fumé. Donc, n'est-ce pas, je suis là, je vrai. Ah, ok, le po, il est paré. Moukba, je dis que du meo. 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

un jour tu es venu voir la jeunesse retrouver sa fierté. Et un jour tu es venu et nous as vu réhabiliter nos grandes figures historiques, ces devanciers dont nous devions immortaliser les actions héroïques pour rendre leur fierté aux jeunes Mélanouans. Leur rappeler leur histoire, Mélanois a convoqué ses ancêtres pour reconstruire les mémoires. Les valeurs traditionnelles, dès le bas âge, ont été enseignées. L'hospitalité, la solidarité, la parole donnée, le respect des aînés, les langues maternelles, la communion avec la nature revitalisée pour produire une société plus harmonieuse en lien avec notre identité. L'éducation, un outil puissant pour déprogrammer les concepts savamment distillés à des générations trompées. Il fallut ouvrir les esprits, élargir les horizons pour que Mélanois puisse enfin amorcer une véritable guérison.

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1: Merci, merci à Thomas qui nous accompagne encore une fois ce week-end du mois de mai, ce début du mois de mai. Merci à lui et merci à vous auditeurs et auditrices qui nous écoutez du monde entier. Merci. Nous venons d'écouter un extrait du livre, le roman poétique intitulé « Et un jour, tu es venu ». Mélanoï et Europa, le temps des vérités. Qui est l'auteur de cet ouvrage? Il s'agit de Nzi le Grand, de son vrai nom, Bakary Junior Bamba. Bakary Junior Bamba, bonjour.
2: Bonjour, monsieur Anoumou.
1: Merci. Mais je reçois aujourd'hui Nzi le Grand. Nzi le Grand, en tout cas, qui se cache derrière Junior Bamba, Bakary. Vous êtes un écrivain, vous êtes poète, vous êtes analyste politique. D'origine ivoirienne. Votre parcours hybride vous a fait voyager entre l'Afrique et l'Europe. Et ce parcours a impacté votre plume. Vous êtes né à Ndiboko, en Côte d'Ivoire, mais vous avez grandi en région parisienne avant de revenir à Abidjan. Vous avez fait des études de droit à Abidjan, puis à Lausanne, en Suisse, pour vous spécialiser en droit européen et international économique. Depuis vos années de lycée, vous aimiez écrire des poèmes tirés des réalités sociopolitiques africaines. En dehors de « Et un jour, tu es venu », dont nous allons parler en détail aujourd'hui, vous êtes l'auteur des ouvrages tels que « Pour que pleuve l'humanité en nous, éveille-toi, mon enfant ». Comme un papillon sur ton chemin, et une dernière œuvre aussi, sinon il y en a d'autres, c'est toi que j'aime. De quoi parle « Et un jour tu es venu » ? Comment le classer en termes de genre littéraire ? Quelle thématique aborde « Et un jour tu es venu » ? Comment est-il écrit et qu'est-ce qu'il faut en retenir ? L'auteur nous répondra dans quelques instants. Encore une fois, nous sommes ravis de vous avoir comme invité aujourd'hui dans l'émission « Randonnée ». Nzi le Grand. Donc, Nzi le Grand, d'abord, est-ce que vous pouvez nous expliquer un peu quel est le sens de votre pseudonyme, de votre nom d'auteur, Nzi le Grand?
2: Merci, monsieur Anoumou. Et ouais. Déjà, je voudrais vous dire merci de m'accueillir ici à Canal FM. Avant de vous envoyer le livre, en amont de tout cela, j'ai entendu ce que vous faites. J'ai ouï dire dans l'OMÉ tout le travail que vous faites pour la littérature. J'aimerais ici vous rendre hommage pour ce travail très utile que vous faites pour que les mots puissent atteindre les lecteurs. Merci.
1: Merci, merci à vous.
2: Voilà. Alors, Nzi le Grand. Il faut savoir que le Nzi, c'est un fleuve qui traverse donc le centre de la Côte d'Ivoire, dans le Vébaoulé, comme on l'appelle, et donc qui est relié au Bandama, c'est un affluent du Bandama. C'est ma région de naissance. Comme vous l'avez dit, je suis né à Dimboko. Okay. Et donc, cette ville est baignée par le Nzi. Et dans ma famille, dans ma culture, le Nzi, depuis des générations, revêt une importance capitale. C'est dans le Nzi qu'on fait les libations, qu'on fait tout ce qui était lié à notre culture, on va dire, ancestrale. Et j'ai voulu, par ce nom, me rapprocher de mes racines profondes. C'est pour ça que j'ai choisi Nzi le Grand. À part ça, il y a eu... Lorsque j'étais élève, nous avions étudié un livre qui s'appelait Nzi le Grand.
1: C'était, ah ouais, ok.
2: Oui, c'était un auteur ivoirien qui avait écrit ce livre d'une épopée, d'un guerrier. Et cela m'a inspiré, donc j'ai fait le lien. Et je me suis dit, bon, je vais peut-être utiliser un nom de plume. Aussi parce que je voulais séparer mon activité littéraire et d'écrivain de mon activité professionnelle ou personnelle. Voilà. Donc j'ai voulu créer ce personnage, Nzi le Grand, poète, qui, justement, est ancré dans sa tradition. C'est pour ça qu'il y a cette sonorité Nzi, qui est en fait ce fleuve dont je me réclame, et cette région dont je me réclame.
1: Voilà. Ok, c'est intéressant, cette explication. Elle permet en tout cas aux auditeurs d'en savoir un peu plus sur vous, sur vos origines, qui impactent forcément votre manière d'écrire, votre manière de penser. Votre livre intitulé « Et un jour tu es venu », c'est

0: prière pour tisser des liens de paix. Au fond, écrit-il, nous ne sommes qu'une seule humanité. Et à la page 14, il est écrit, ce livre ne se contente pas de rappeler les souffrances du passé. Il appelle à une renaissance. Il nous pousse à réécrire notre histoire, à revendiquer notre héritage et à retrouver la grandeur de l'Afrique d'autrefois. Nzi nous invite à regarder l'avenir avec espoir et détermination. D'où est venue l'idée d'écrire ce livre, en tout cas, d'écrire ce livre et un jour tu es venu?
1: Alors, comme vous le savez maintenant, je suis poète et africain, homme de son époque, analyste politique. J'ai observé et j'observe tout ce que l'Afrique traverse, tout ce que nous avons vécu, la colonisation, l'esclavage. On parle maintenant de néocolonialisme. Il y a beaucoup de termes qui viennent comme ça et qui marquent notre existence. Nous sommes témoins de ce monde en changement, en mutation. Et à un moment, je me suis dit, bon, je suis écrivain, je suis africain, quelle peut être ma contribution à tout ce qui se passe? Je voudrais ici invoquer Frantz Fanon qui disait, chaque génération doit dans une relative opacité, découvrir sa mission, l'accomplir ou la trahir. J'estime que, autant que nous sommes, notre génération, la génération post-indépendance, on va dire ce qu'on appelait les indépendances, donc, nous avons également une mission à accomplir. Certains de nos pères ont lutté pour ce qu'on a appelé les indépendances. Nous sommes nés après ces moments-là. Quelle est notre mission à nous? J'ai essayé d'imaginer cette mission comme étant de contribuer à changer le narratif sur l'Afrique. Contribuer à transmettre aux générations futures un autre narratif. Leur dire ce qui s'est vraiment passé. Faire qu'ils aient, si vous voulez, de la fierté pour ce qu'ils sont en tant qu'Africains et qu'ils ne baissent plus les yeux devant les autres peuples pour qu'ils puissent être fiers de leur Afrique, rester sur leur continent et contribuer à sa transformation et à son développement.
0: Vous avez l'impression que les jeunes Africains, en tout cas les Africains aujourd'hui, baissent les yeux devant les autres, qu'ils sont complexés, qu'ils ne sont pas fiers de venir d'un continent qu'on appelle l'Afrique?
1: Oh, je suis sûr qu'il y en a beaucoup qui sont fiers, ouais, qui ne sont pas complexés. Okay. Je pense que de plus en plus, les jeunes ne le sont plus.
0: Ne le sont plus.
1: Mais je pense qu'il faut aussi, qu'en tant qu'intellectuel, en tant qu'écrivain, il faut que nous contribuions à faire qu'ils le soient vraiment, qu'ils soient encore plus fiers de leur Afrique et d'eux-mêmes. C'est notre rôle de leur dire, vous n'avez pas à baisser les yeux, vous pouvez faire tout, vous pouvez tout obtenir. Sachez que vous venez d'anciens empires qui étaient des empires forts, qui ont apporté la lumière à l'humanité, on parle de l'Égypte, qui ont apporté par exemple la première charte des droits de l'homme, ah ouais, pour Nkamfuga, dans le Mandé, ouais, donc l'empire du Mali. Donc il faut, mais ça, toutes ces informations-là, où aller les chercher? Ce n'est pas les Occidentaux
0: qui vont nous le donner. Ça, c'est sûr.
1: C'est à nous, ouais, d'exhumer toutes ces connaissances, mm-hmm, et de les porter aux jeunes. Maintenant, comment les porter? C'est ça la question. Ouais. Parce que nous savons tous, les jeunes lisent de moins en moins. Même pas les jeunes, tout le monde. On lit de moins en moins à cause des écrans, hein, on le sait. Okay. Donc, l'idée, vraiment, c'est, en tant que poète, je me suis dit, bon, comment je fais? Parce que la poésie, il faut le dire, je suis poète, je l'avoue, c'est une discipline très intellectuelle. Elle, oui, n'est pas accessible à tout le monde.
0: Elle est hermétique. En tout cas,
1: voilà,
0: souvent.
1: Donc, lorsque j'ai commencé ce livre, comment il est né? Donc, j'ai eu ces réflexions. J'étais allé suivre un ami qui est togolais, qui avait fait une soirée de slam, et j'ai beaucoup aimé. Et puis, justement, il y avait toutes ces idées-là qui foisonnaient là-dedans. Et quand je suis rentré, en un week-end, j'ai pondu une dizaine de poèmes. Relative donc à ces idées-là. Et je me suis dit, mais même en tant que poète, lorsque j'achète un recueil de poèmes, je ne lis jamais de bout en bout. C'est difficile. On prend un recueil de poèmes, on lit quelques poèmes, on le pose, on reprend. C'est jamais linéaire parce que la poésie, comme on l'a dit, elle est hermétique. Alors je me suis dit, il faudrait que je trouve une façon de rendre ma poésie digeste. Et donc est venue l'idée de mélanger les styles pour donner les vers ou les poèmes de façon un peu homéopathique. Et je me suis dit, je vais créer une histoire autour de cette poésie-là. Une histoire fantastique qui va captiver, qui va intéresser. et qui va être un prétexte pour donner.

0: des poèmes à lire.
1: Ouais, on va revenir.
0: Voilà.
1: On va revenir.
0: Mais vous me demandez comment. Mais ouais, je vous donne le.
1: Ok. On va revenir à ces points-là. Voilà. Sur la manière dont l'œuvre elle-même elle est écrite.
0: C'est ça.
1: Dans la manière dont l'œuvre est structurée.
0: Structurée.
1: C'est ça. On va revenir. Votre livre, comme on l'a dit, Et un jour tu es venu, c'est un livre de 160 pages, publié aux éditions Continent, ici à Lomé, au Togo, en octobre 2000. C'est, en tout cas, c'est 25. En 2025. Ok, merci. Et vous commencez votre livre par un poème avant de tout vous dire. C'est-à-dire que c'est une sorte de préliminaire, vous annoncez ce que vous allez dire. Mais avant de nous dire cela, vous écrivez avant de tout vous dire, je suis poète, donc je pleure. Et je voudrais que mes pleurs viennent grossir le torrent amer de larmes des indignés qui hurlent leur colère. Je suis poète, donc je crie. Je crie en lieu et place des démunis, des sans plumes et des sans voix qui se font rire au nez par les rois. Je suis poète, donc je fus, car poète, je n'en demeure pas moins un homme, un lâche qui, comme les autres, détourne son regard et se réfugie dans l'écriture. Est-ce que vous avez, je dirais, des noms d'auteurs africains ou de la diaspora qui vous ont, je dirais, bercé dans votre tendre jeunesse, dans votre tendre adolescence, et qui vous ont quand même donné la voie, tracé la voie pour écrire de cette manière?
0: Alors, déjà, il faut dire que ce poème, je le considère comme mon poème signature.
1: Ouais.
0: Il est présent dans différents recueils. En général, je le mets au début, donc, parce que je veux annoncer la couleur. Qui suis-je? Je me présente. C'est un poème présentation. Qui suis-je? Je suis poète, d'abord. Et je dis que je suis poète, mais pas parfait. Je suis poète, mais je constate ces choses-là. Et si je veux écrire, c'est parce que. Mm-hmm. Voilà. Alors, la question. Bernard Dadier.
1: Ah oui.
0: Camara Lai. Senghor. Mais je suis issu de l'universel. Donc, ma poésie n'est pas seulement influencée par des auteurs africains. J'assume le fait que j'ai aimé, que j'aime Baudelaire, que j'aime Prévert. Voilà. Et donc, c'est tout ce monde francophone, de poésie francophone, qui a permis de donner Nzi Le Grand. Donc, ce n'est pas que des poètes ivoiriens. Il y a des poètes africains, Paul Dakeyo, qui est un aîné. Il y en a bien d'autres qui ont façonné ma plume, que j'ai lu avec plaisir. Mais beaucoup de Français, des Américains, des Anglais, Oscar Wilde, Edgar Allan Poe, tous ces gens dont la plume, ou Lamartine, tous ces gens dont la plume a permis que je fasse de la poésie ma passion. Et qu'aujourd'hui, je puisse produire ces vers.
1: Voilà. Ok. Et votre œuvre, en tout cas, c'est une œuvre qui est remplie de poèmes. Hein, une vingtaine de poèmes. En dehors des 22 poèmes, il y a des réflexions. Il y a des réflexions, il y a même des dialogues que vous simulez entre des grands du monde entier, en tout cas des grands de l'Afrique qui sont plus là aujourd'hui, mais vous les faites parler à l'heure actuelle. Hein. Mais vous commencez aussi à la page 34 par un poème intitulé « Parole du griot ». Je veux vous dire, enlevez vos mains bâillons de ma bouche, laissez-moi vomir sur la place publique ces mots qui gargouillent en moi. Laissez-moi me libérer de ces mots hérissants qui picotent dans mon ventre, ces mots poignards qui me lacèrent la gorge au passage, ces mots peur, pleurs, tribulation, ces mots poids sur le cœur, ces mots nœuds d'estomac, ces mots chaînes, ces mots boulets qui nous maintiennent dans la boue, nous autres peuples mélanois. Est-ce que quelqu'un vous empêche de parler? Est-ce que quelqu'un vous empêche de dire ce que vous avez envie de dire? Parce que tel que vous parlez, bon, en tout cas, on peut l'expliquer de différentes manières, mais on a l'impression que quelqu'un vous bâillonne et que vous voulez vous débarrasser de la personne et montrer que vous existez.
0: Alors, ce n'est pas moi qu'on bâillonne. Moi, je suis le poète.
1: Oui, non, vous êtes le poète, mais voilà. C'est vous qui avez écrit. Donc,
0: oui, mais quand je dis laissez-moi, voilà, à partir.
1: C'est pas vous seul.
0: En fait, c'est le griot.
1: C'est le griot. C'est le griot qui parle au nom.
0: Voilà, c'est le griot qui porte la parole.
1: Oui.
0: Pourquoi? Parce que vous avez lu le livre, à un moment, dans l'un des tableaux, on dit « confier ses paroles au griot, au porteur ». Donc, c'est ça. C'est pour ça. Et ce poème est le premier du recueil que j'ai écrit, en fait. Mm-hmm. C'est le premier qui m'est venu.
1: Ouais.
0: Et d'ailleurs, je ne parle pas de poème, je parle d'épopée.
1: Oui, vous parlez d'épopée. Après, et tout ça, c'est classé dans miroir, le premier miroir, le deuxième miroir, et le troisième, le quatrième.
0: Exactement. Dans le miroir, c'est les épopées.
1: Ouais.
0: Et ceux-là, c'est comme des poèmes introductifs. Il y en a trois ou quatre poèmes introductifs qui annoncent la couleur. Mmh. Et là, c'est déjà les griots qui parlent.
1: Oui.
0: Vous voyez ? Et si vous voyez, déjà, il annonce la couleur en citant des noms qui vont intervenir après. Donc, il incite le lecteur, il titille le lecteur, il lui dit, voilà, je vais vous dire ces choses-là. Laissez-moi, ne m'empêchez pas de le dire. Parce qu'on s'est trop tu, trop longtemps, on n'a pas parlé. Maintenant, je veux parler.
1: Ouais, maintenant vous voulez parler. Hein, et quand vous voulez parler, vous écrivez, nos identités sont en constante évolution. Hein, c'est plutôt, oui, c'est vous qui écrivez cela, écrit pour réveiller l'humanité en nous.
0: Oui.
1: Et à la page 20, je retourne un peu. Nos identités sont en constante évolution, en perpétuelle interaction avec les autres. Aucune identité n'est pure et authentique, et certainement pas en excluant ou en s'isolant des autres. La véritable grandeur réside dans notre capacité à embrasser cette diversité et à la célébrer. En retrouvant notre humanité, nous choisissons de réaffirmer notre engagement envers des valeurs essentielles telles que la dignité, le respect, l'amour et la compassion. C'est dans notre diversité que réside notre force, notre capacité à évoluer et à nous adapter aux défis qui se dressent devant nous. Et vous continuez, retrouver notre humanité, c'est faire notre cette réalité universelle et reconnaître que... Bon. Pourquoi retrouver notre humanité devient une obligation à notre époque actuelle? Est-ce que les autres peuples du monde entier se posent cette question? C'est vrai, vous me direz que le continent africain a été colonisé, le continent africain a vécu beaucoup de choses et qu'aujourd'hui il n'est pas... Bon, il fait ce qu'il peut comme continent pour avancer. Mais pourquoi la nécessité de retrouver notre humanité pour pouvoir faire face aux défis de l'époque?
0: Alors, j'aimerais peut-être ici encore invoquer un ancien, Césaire, dans un discours sur le colonialisme.
1: Oui.
0: Il disait en suspens ceci, celui qui nie une humanité à une autre, en fait, déjà, supprime sa propre humanité. Je résume beaucoup, mais c'est pour vous donner l'idée.
1: Ouais.
0: Lorsque vous chosifiez, lorsque vous déshumanisez un autre être humain, c'est vous-même que vous déshumanisez d'abord. Mmh. Alors, si vous voulez, mon analyse de la situation globale pour moi est que notre problème en tant qu'espèce humaine, et je vais au-delà, je ne suis pas dans une posture de nous contre eux, en réalité. Même si je dénonce la colonisation, l'esclavage, je suis dans une posture humaine, parce que j'imagine que notre humanité ne pourra se sortir de l'ornière qu'ensemble, qu'en solidarité, ou périr séparément. Si nous décidons de nous mettre, nous, Africains, contre eux, Occidentaux, nous courons à la catastrophe. Nous voyons un peu ce qui se passe maintenant. Les guerres et tout cela, où on oppose des identités. Moi, ce que je considère, c'est que si nous avons, au cours de l'histoire, eu cette tribulation, esclavage, colonialisme et tout cela, c'est parce qu'on a nié une certaine humanité à certains. On leur a enlevé, on a voulu leur enlever leur humanité. Ce que je propose, c'est que tous, collectivement, nous retrouvions notre humanité. Ceux à qui on a enlevé.
1: Donc c'est un message à la fois, c'est pas seulement aux Africains ce message-là. C'est à nous tous, en tout cas au monde entier.
0: Au monde entier.
1: Ouais.
0: Il faut que tous nous puissions voir en l'autre l'humain. À part du monde, parce que tant que nous ne voyons pas en l'autre un humain digne de respect, nous déshumanisons. Donc il faut, d'abord, en le faisant. Donc vous voyez, ce geste humain de voir l'autre son frère nous rend encore plus humain. Et c'est cela qui permettra à l'humanité tout entière, en fait, lorsqu'on aura compris cela, de se sauver. Et c'est pour ça que dans mon message, qui est un peu là philosophique en réalité, au-delà d'être poétique, le message que je passe, c'est arrêtons d'être nombrilistes et d'être communautaristes. Les autres ont commis des erreurs, en réalité. Ils ont commis beaucoup d'erreurs. Mais nous n'allons pas nous sauver en pointant seulement du doigt ces erreurs et en blâmant les autres. Parce qu'on va continuer. On fera comme eux si on fait cela.
1: Mm-hmm. Voilà un peu. Oui, mais retrouver notre humanité, c'est une invitation.
0: oui.
1: que vous lancez, mm-hmm. en tout cas à tous les continents et mm-hmm. à tous les peuples. Mm-hmm. Mais quand vous faites le constat réel aujourd'hui, si on sort de l'ouvrage, puisque l'ouvrage quand même, c'est quand même une réflexion sur ce qui se passe aujourd'hui et ce qui pourrait se passer demain. Mm-hmm. Vous voyez, en Afrique, il y a quand même beaucoup de problèmes, beaucoup de situations difficiles, pas seulement en Afrique, mais on a quand même l'impression que une certaine partie de l'Afrique, ou bien une certaine partie de nos intellectuels aujourd'hui, c'est comme s'ils se liguent contre l'Occident, oui. dans leurs propos. Il n'y a pas cette, forcément, il n'y a pas cette ouverture, il n'y a pas cette main tendue, mais beaucoup plus une sorte de critique acerbe, une sorte de propos parfois qui rendent encore les tensions, qui tendent encore la situation.
0: Je suis d'accord avec vous. C'est parce qu'il y a beaucoup de ressentiment.
1: Ouais.
0: Mais pourquoi y a-t-il beaucoup de... Il faut se poser la question, pourquoi avons-nous beaucoup tout ce ressentiment?
1: Ouais.
0: C'est aussi parce que nous n'avons pas la mémoire. Nous n'avons pas pu convoquer les mémoires. Nous n'avons pas pu faire vérité pour ensuite réconcilier. Il est important de sortir d'abord la vérité. Lorsque deux personnes sont en indifférent, si vous voulez les réconcilier, d'abord, il faut poser la vérité. Qu'est-ce qui s'est passé? Une fois qu'on sait ce qui s'est passé, on peut réconcilier. Donc, tous ces Africains qui ont du ressentiment, c'est parce qu'ils sentent, ils ont une blessure.
1: Ouais.
0: Il y a quelque chose qui les a blessés. Mais on n'a jamais voulu mettre le doigt dessus. On leur a dit, c'est bon, oubliez, passez à autre chose. Alors qu'à d'autres, on dit, il ne faut pas oublier. Donc, les Africains ont ce ressentiment. À partir du moment où nous allons sortir, et c'est ce que ce livre essaie de faire, sortir les mémoires, dire les choses sans animosité. Vous avez fait ça, vous avez fait ça, vous avez fait ça. Là, nous pouvons penser à demain, à la réconciliation.
1: Merci, merci. Nous continuons l'émission, mais avant de la poursuivre, on va écouter quelques secondes, voire une minute, d'un morceau que vous avez choisi vous-même, Nzi Le Grand, pour nous détendre un peu, une sorte d'intermède.
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0: Merci pour cette petite pause. On en avait besoin pour reprendre l'étude, l'analyse du roman poétique. Et un jour, tu es venu, Mélanois et Europa, le temps des vérités. C'est une œuvre de Nzi Legrand, publiée aux éditions Continent en 2025. Pour continuer cette analyse de l'œuvre dans cette deuxième partie de l'émission, nous allons commencer par le poème, ou bien en tout cas la cinquième épopée dans le deuxième miroir. Ce sont les différentes parties de l'œuvre. C'est une œuvre de 160 pages, réparties en plusieurs parties et sous-parties, qui contiennent une vingtaine de poèmes, des thèses de réflexion et de dialogue, et tout cela encadré par une préface, un prologue, un épilogue, une postface et des annexes. Donc, à la page 65, le poème « La cinquième épopée ». « Un jour tu es venu, découvrant nos femmes, nos piliers ». Je lis juste quelques vers. « Ces femmes intrépides ont porté haut les couleurs de Mélanois ». Mélanois, c'est l'Afrique, c'est ça? Ok, vous allez en parler tout à l'heure. « Ces femmes intrépides ont porté haut les couleurs de Mélanois ». Nandi, mère de Chaka Zulu, Yenenga, la princesse guerrière du Faso, Ya Asantewa, reine guerrière du royaume Ashanti, Nzinga, reine des royaumes de Ndongo et Matamba, Neanda, Charwe, Nyankasikana, leader spirituel Shonan, et que dire des Marie Corée, Meta, Mekatilili, Wamenza et autres Winnie Mandela, autant de femmes de caractère, de bravoure et tant d'autres dont les noms se perdent dans les méandres du temps. Nzi Legrand, cette évocation de ces grands noms, de ces grands noms de femmes braves qui ont marqué l'histoire de l'Afrique, et à différentes époques de cette histoire de l'Afrique. Quelles leçons tirer de la bravoure de ces femmes dont vous parlez et de celles qui marquent le quotidien de l'Afrique au XXIe siècle? Est-ce que, je ne sais pas, quand je parle de leçons à tirer, ou bien quel lien établir entre ces femmes braves et leurs sœurs d'aujourd'hui? Est-ce que le combat, est-ce qu'il y a encore des combattantes?
1: Je pense qu'il y en a encore. Ouais. Je pense qu'il y en a, mais c'est surtout, je pense qu'on n'a pas assez parlé de ces femmes. Ouais. Il me semble qu'elles ont disparu dans l'histoire. Lorsqu'on parle des indépendances, on ne mentionne pas assez.
0: On ne les évoque pas assez.
1: On ne les évoque pas. Ouais. Dans tous nos pays, des femmes, souvent, c'est souvent elles qui ont battu le pavé.
0: L'erreur, c'est à qui l'erreur là? Ou bien c'est à qui cette petite faute là?
1: C'est à ceux qui racontent l'histoire.
0: C'est aussi au système d'enseignement.
1: Mais oui, c'est le système éducatif. Ouais. C'est aussi nos écrivains, nos historiens, nos intellectuels, nos chercheurs qui ne font pas ce travail. Mais tout le monde. Parce que, on va pas se le cacher, c'est un monde fait par et pour les hommes. Donc lorsque nous racontons nos histoires, nous mettons en avant les hommes. D'abord, et on oublie, par exemple, dans l'histoire de la décolonisation en Côte d'Ivoire, Marie Corée, c'est une figure marquante, mais on n'en parle pas assez. Pourtant, elle a mené une marche importante contre le pouvoir colonial. Mais les noms qu'on entend, ça sera Oufoué Boigny, ça sera Ouenzin Koulibaly, au Sénégal, on va vous parler de Senghor et autres. Mais il y a eu des dames qui ont vraiment, vraiment fait basculer les choses. On n'en parle pas assez. Et j'ai voulu leur rendre hommage, dire que elles ne sont pas oubliées. Je suis un Africain dans l'ancestralité. Se rappeler nos ancêtres, se rappeler les personnes qui sont passées avant nous, c'est important. N'oublions pas nos mères, n'oublions pas nos sœurs, toutes ces femmes. Et justement, parce que nous avons des filles, il faut qu'on puisse les mentionner pour que nos filles puissent s'en inspirer. Regardez aujourd'hui nos sociétés. On a hérité d'une société quand même un peu hybride, où on a nos valeurs traditionnelles et l'occidentalisation. Où des filles, on leur dit... Tu seras bien si tu trouves un bon mari. Mais en même temps, on a tous des filles et des sœurs, on veut qu'elles soient indépendantes. On a donc le féminisme européen qui vient, et on a en même temps la tradition africaine. C'est un peu schizophrénique tout ça. C'est difficile de s'y retrouver. Donc c'est à nous de donner une lumière, souvent le chemin, pour dire à nos filles, regardez, vous avez des modèles, des femmes qui, dans cette culture traditionnelle-là, ont quand même eu leur mot à dire. Parce que dans nos traditions, la femme a sa place. Elle avait son mot à dire. C'est elle qui est chef de famille souvent. Et ça, on ne le dit pas assez.
0: On ne le dit pas assez, mais vous le dites dans votre ouvrage. Et c'est très bien que vous évoquiez ces femmes qui ont marqué l'histoire de l'Afrique. Et quand on continue l'analyse ou bien quand on feuillette davantage votre livre, on découvre d'autres thématiques. Vous ne parlez pas seulement de l'histoire ancienne, Hein, vous ne parlez pas seulement de celles ou bien de ceux qui ont marqué l'histoire africaine, qui ont combattu pour que l'Afrique soit ce qu'elle est. En tout cas, aujourd'hui, on peut trouver à redire, mais l'Afrique existe. Elle existe et continuera à exister. Mais à la page 75, vous allez un peu plus loin. Et c'est-à-dire, chez vous, on sent une ouverture. On sent l'écrivain qui veut s'ouvrir aux autres cultures, aux autres peuples, mais au même moment, vous avez quelque chose sur le cœur, hein, et vous avez envie de le dire. Hein,
1: ah oui.
0: À la page, oui, c'est clair, c'est ça. Vous vous ouvrez,
1: oui.
0: Vous souhaitez que l'humanité entière se retrouve,
1: oui.
0: Hein, qu'on ne soit plus dans cette tension permanente,
1: mm-hmm.
0: Mais au même moment, il y a des choses qui vous dérangent.
1: Oui.
0: À la page 75, c'est une de ces choses.
1: Mm-hmm.
0: Et là, vous écrivez, et un jour, tu es venu imposant tes règles et tes normes à travers les institutions de Bretton Woods. Une suprématie hors normes. Le FMI et la Banque mondiale, les maîtres de l'économie, dictaient nos politiques et notre avenir en dépendait. C'était ainsi. Sous le poids de la dette, notre destin s'effritait. Les plans d'ajustement structurels, nos filets sociaux détricotés. Le libre-échange nous promettait un avenir radieux, mais il ne fit que renforcer notre dépendance et notre état de gueux. C'est très fort, hein? Notre état de gueux. G-U-E-U-X.
1: Tout à fait.
0: Ben, je reviens vous dénoncer là une situation difficile qu'a vécue l'Afrique à un moment donné de son histoire. L'Afrique elle-même n'a pas sa part dedans.
1: Alors,
0: tel que vous parlez, c'est comme si vous vous adressez uniquement à ces bailleurs, uniquement à ces structures techniques et financières qui venaient nous aider à leur manière.
1: Mm-hmm.
0: Elles peuvent avoir failli.
1: D'accord.
0: Mais est-ce que l'Afrique elle-même n'a pas aussi un moment aussi été responsable de tout ça.
1: C'est très intéressant ce que vous dites, parce que là, vous parlez de la dixième épopée.
0: Oui.
1: Moi, je vais vous faire remonter en arrière.
0: Sans problème.
1: La neuvième épopée.
0: Allons-y.
1: Et dans la neuvième épopée, qu'est-ce que je dis ? Je
0: oui.
1: dis, et un jour, tu es venu, laissant la place à tes obligés. Et ces obligés, c'est qui ? Je le précise.
0: Mm-hmm.
1: Et un jour, tu es venu, remplacé par des Mélanois qui t'étaient obligés. Une élite en qui nous avions pourtant mis tant d'espoir de voir se réaliser les belles promesses des indépendances octroyées. Un avenir meilleur, une nation unie, un progrès pour tous, le bonheur pour chacun. Tant de mensonges qui ont endormi le peuple. Hélas, la vérité était amère. Et plus loin, je suis un peu plus dur. Là, je parle vraiment de nos élites et des Africains. Donc, vous voyez, je ne fais pas la part belle. Je ne massacre pas les autres pour dire, voilà, c'est vous, à cause de vous que nous sommes des gueux. Mais je dis qu'il y a eu des obligés, c'est quoi ? C'est des gens qui ont des complices de cela. Et ce sont nos frères, ce sont nos pères, c'est ceux à qui nous avions cru. Et nous pensions qu'ils nous meneraient, qu'ils étaient des phares.
0: Mmh.
1: Ils ont failli. Je rappelle encore France Fanon, chaque génération doit, dans une relative opacité, découvrir sa mission, l'accomplir ou la trahir.
0: Ouais.
1: J'estime que beaucoup de nos devanciers et pères ont trahi leur mission.
0: Et là, vous faites référence à Amadou Kourouman, dans les soirées des indépendances, hein, qui parle également d'une situation pareille.
1: Exactement.
0: Ceux qui sont venus prendre la place des Occidentaux, est-ce qu'ils ont fait mieux que les Occidentaux, mais vous avez été un peu amer ici, à la page 73, c'est vous-même qui m'avez ramené à la 9e épopée, donc j'y suis, j'y reste.
1: Allez-y.
0: Car beaucoup ont failli et tellement ont trahi, par cupidité, manque de vision, lâcheté, par paresse intellectuelle, face aux nombreux défis, hypothéquant l'avenir de la jeunesse, dans une collusion avec Europa, des pseudo-élites, archétypes achevés de la niaiserie rampante, instruites mais peu éduquées, qui ont fait mine d'écouter. Mais sont restées sourdes aux cris et sanglots collectifs. Mais l'avenir a quand même promis. L'avenir est prometteur quand même. Est-ce qu'il y a de l'espoir ? Est-ce qu'il y a une certaine renaissance africaine, même au sein des élites, au sein des plus jeunes, au sein de toutes les couches ?
1: C'est à nous de choisir. À partir du moment où nous sommes dans une génération, certains ésotériques parlent de l'ère de la révélation. Nous sommes à une époque où beaucoup de choses sont sues. On ne peut plus cacher les choses. Et les jeunes ont cette responsabilité-là de lire, de chercher et de prendre leur destin en main. Nous, aînés, c'est relatif, hein, on est toujours en deux générations, c'est de leur donner ces éléments-là. Vous voyez, nous sommes des écrivains, je pense que vous êtes intellectuels, écrivains aussi certainement.
0: Mm-hmm.
1: Notre rôle est de leur donner les briques qui vont leur permettre de construire cette maison Afrique de demain.
0: Ouais, leur donner des briques pour créer, pour construire cette Afrique de demain.
1: Voilà.
0: Mais est-ce qu'il y a quand même dans les propos, dans le narratif qui change quand même aujourd'hui, en tout cas un peu en Afrique. Des gens s'y mettent, des gens font des efforts pour que ce narratif change et pour que la jeunesse africaine puisse être impactée par ce nouveau narratif. Je reviens encore à cette... est-ce qu'on a quand même l'impression... Moi, j'ai l'impression que cette jeunesse, elle veut plutôt partir. Elle veut partir. Elle pense d'abord à elle-même. Est-ce qu'elle pense vraiment à la nation? Est-ce qu'elle pense vraiment à l'Afrique? Elle veut aller à la rencontre de l'autre culture parce qu'aujourd'hui, chez lui, cette jeunesse a l'impression qu'elle n'a pas ce qu'elle veut avoir. Donc, vous écrivez, vous êtes dans la prospective et en même temps, vous nous ramenez aussi au passé. Mais sincèrement, en toute honnêteté, vous avez voyagé et vous continuez à travailler sûrement avec des jeunes. Est-ce que vous avez l'impression que cette jeunesse saura être à la hauteur de la charge, de la tâche qu'on veut lui confier?
1: Moi, je pense que je suis quelqu'un de foncièrement
0: optimiste.
1: Je ne pense pas que partir en soi, ce soit mauvais. Oui. Parce qu'on part et on revient. Mais on revient aguerri. Souvent, partir, voyager, ouvre les esprits. Et donne d'autres perspectives. Beaucoup de jeunes partis sont revenus. Il y en a même qui sont nés en Occident, qui décident de revenir en Afrique. Si vous parcourez les réseaux sociaux, vous allez voir beaucoup de matériel, beaucoup de publications sur les réseaux sont faits par des Africains qui sont en Occident et qui travaillent à ouvrir les consciences. Donc, partir en soi n'est pas, c'est pas un problème. Mais c'est surtout, ce qui est important, c'est la prise de conscience. On peut partir et contribuer de là où on est. On peut partir et revenir. On peut rester et contribuer, tout comme on peut rester et ne pas contribuer, et creuser le trou, et continuer à garder les gens dans la fange. Donc, la question n'est pas de partir ou de rester. La question, c'est d'être éveillé et conscient de qui on est, d'où on vient et où nous voulons partir.
0: Éveillé et conscient, et ça c'est vraiment important, c'est un message très fort que vous envoyez à la jeunesse. Et ce message très fort que vous envoyez à la jeunesse, vous essayez aussi de l'envoyer à la jeunesse à travers des dialogues que vous simulez, entre Oufou Boigné et Sékou Touré, entre plusieurs personnes, entre Kwame Nkrumah et Fatih Nkrumah, entre De Gaulle et Foucault. Et donc, vous simulez ces dialogues. Et ce qui m'intéresse particulièrement, c'est le dialogue que vous terminez, le dialogue entre Sékou Touré et Oufou Boigné. Et vous écrivez un peu, Félix, Oufou Boigné qui dit, Sékou, c'est Félix. Comment te portes-tu après cette journée tumultueuse? Sékou qui répond, Félix, c'est une journée qui marquera l'histoire de notre continent à jamais. C'était, vous avez déjà introduit, en parlant du 28 septembre 58, le soir du nom, le nom N-O-N de la Guinée au général de Gaulle. Et vous continuez à la page 89, Félix qui dit, j'espère que le temps montrera que nous avons pris les bonnes décisions pour nos nations respectives. Quoi qu'il en soit, Sékou, je te souhaite du courage dans les jours à venir. Et Sékou qui réplique, merci cher ami, que nos choix aient un impact positif sur le peuple, même s'ils diffèrent, et que nos peuples puissent trouver la paix et la prospérité dans l'indépendance. Adieu. Et vous terminez par, la ligne se coupe entre les deux, parce qu'ils sont au téléphone, laissant derrière elle une atmosphère chargée de désaccords et de choix difficiles. Pourquoi rappeler un tel échange aujourd'hui et le clore par cette phrase, la ligne se coupe, laissant derrière elle une atmosphère chargée de désaccords et de choix difficiles? Est-ce que c'est pour dire que malgré que jusqu'à présent encore il y a ce sentiment de malentendu, on n'est pas toujours en accord, il y a l'AES qui est créée aujourd'hui, la CDAO qui tient à ce que l'AES revienne dans ses rangs, l'AES maintient ses positions, l'Afrique, il y a des pays qui ne sont pas forcément, qui sont membres de l'Union africaine mais qui ne sont pas actifs, et il y a des gens qui sont membres de la CDAO mais qui ne sont pas actifs. Il y a une certaine situation qui, je ne sais pas, qu'est-ce que vous voulez dire par là?
1: Alors d'abord, il faut replacer dans le contexte du livre.
0: Ouais.
1: Ce sont ce que j'ai appelé dans le livre des dons des entités.
0: Okay.
1: L'idée, c'est de, encore une fois, je reviens, c'est le narratif. Comment pouvons-nous nous réapproprier le narratif? Comment pouvons-nous porter une information aux générations futures, aux générations maintenant, les jeunes, qui n'ont pas ces éléments-là?
0: Oui.
1: C'est ça le rôle de l'écrivain aussi. Et donc là, c'est vraiment des vrais faux documents.
0: Oui, ça c'est clair.
1: C'est des vrais faux documents. Ouais, pourquoi des vrais faux documents? Parce que j'imagine qu'un échange entre Sékou Touré
0: et
1: Ouvé a eu lieu. Ouais. Après le nom de ils se connaissaient très bien, ils ont lutté ensemble. Donc je me suis dit, mais s'ils ont eu un échange, il était forcément téléphonique à l'époque. Il n'y avait pas de mail, il n'y avait pas tout. Mais qu'est-ce qu'ils ont pu se dire? Mais au-delà de ce qu'ils se sont dit, que j'ai imaginé, j'ai inventé, qu'est-ce qui est important ici? C'est de dire aux jeunes qui lisent cela qu'il y avait deux visions de l'Afrique. Et ce n'est pas une façon de blâmer Sékou Touré ou de blâmer Oufuette Boigny. Ce n'est pas ça le débat. Le débat, c'est de dire qu'il y avait deux Africains, deux grands hommes africains.
0: Deux formes de pensée.
1: Et qui pensaient différemment. Il y en a un qui s'est dit, je vais quand même rester près de la puissance coloniale parce qu'on n'est pas encore prêt. Le temps dira, on verra. Et Oufuette Boigny a été tout le long de sa vie dans cette logique-là. Certains l'ont accusé d'être un suppôt des colons. Lui, il avait une autre vision. Il s'est dit, je vois autour de moi, il y a des gens qui s'opposent frontalement, tous sont tombés. Est-ce que cela rend service à mon pays que de le faire? Donc, le fait qu'Oufoué ait d'une certaine manière collaboré a permis à la Côte d'Ivoire d'être ce qu'elle est aujourd'hui. C'est un choix politique, c'est un choix visionnaire. Le fait que Sékou ait dit non, ça a permis à certaines personnes après de prendre des postures révolutionnaires. C'était un choix politique, c'était un choix aussi visionnaire. Donc, on ne peut pas dire que l'un ou l'autre ait raison ou tort. Mais l'histoire nous donne à penser que ce sont des choix qui ont impacté durablement l'Afrique de l'Ouest. Il est important que les jeunes le sachent. Donc, de la même manière, aujourd'hui, vous avez parlé, mentionné l'AES, c'est des choix qui sont faits au niveau de l'AES, tout comme il y a des choix qui sont faits de l'autre côté. Mais on n'a pas assez de recul aujourd'hui pour dire qui a raison, qui a tort.
0: Qui a tort. Okay.
1: Demain, on saura.
0: Demain, on saura. Mais avant demain, vous écrivez, nous n'oublierons pas.
1: Oui.
0: Nous n'oublierons pas la page 133. Hein, tout comme nous n'avons pas oublié les cales crasseuses de vos négriers. Notre sueur et notre sang qui ont arrosé et fertilisé vos champs. Nos chairs qui ont nourri vos chiens. Non, nous n'oublierons pas vos lois ségrégationnistes et séparationnistes. Nous n'oublierons pas. Mais au même moment, vous dites, on ne va pas oublier, nous n'allons pas oublier. Mais à la page 134, vous continuez dans votre dynamique de tendre la main. Et alors, nous vous tendrons les bras. Oui, nous vous ouvrirons nos cœurs et nos maisons. Nous vous inviterons à vous asseoir à notre table pour partager un repas fraternel et vous donnerons un lit pour vous reposer comme l'ont fait nos ancêtres il y a bien longtemps avant nous. Et encore une fois, nous le ferons sans hésiter, car les siècles de tribulation, d'assimilation, de dénaturation et d'acculturation n'auront pas réussi à nous arracher notre plus grande qualité, notre humanité avec grande tâche. Est-ce que il y a cette... vous dites, on ne va pas oublier, mais au même moment vous tendez la main. Est-ce que cela pourrait être vraiment possible? Parce que moi j'ai l'impression que les gens restent toujours dans ce passé-là. Hein? Les propos nous les démontrent. Même les néo-panafricanistes aujourd'hui qu'on a, ils restent toujours dans ce passé-là. Et ils n'ouvrent pas vraiment, la voie. Mais vous ouvrez la voie.
1: Oui, parce qu'en fait, j'en ai parlé tout à l'heure, c'est le processus de vérité-réconciliation.
0: Ouais.
1: Il faut que nous entamions le processus de vérité d'abord. Et nous n'oublions pas, c'est ça, c'est la mémoire. On convoque la mémoire, on dit qu'est-ce qui s'est passé. Nous ne pouvons pas oublier l'esclavage, non, la colonisation, non. On ne peut pas nous dire, c'est bon, passer en pertes et profits, allons de l'avant. Avant d'aller de l'avant, nous devons nous dire la vérité. Et c'est pour ça que ce poème commence par « Nous n'oublions pas ». Nous allons garder cela en mémoire. Mais ce n'est pas parce que nous n'oublions pas que nous ne pardonnons pas. Il y a une différence. Et c'est vrai que moi, j'ai un problème avec une certaine frange de panafricanisme qui est un peu vindicative et qui veut à tout prix se venger. À partir du moment où vous vous vengez, vous êtes dans une posture de vengeance, vous ne construisez pas l'avenir. Qu'est-ce que vous laissez à vos enfants? Est-ce que vous voulez vous armer de bombes atomiques? Parce que c'est ça, c'est la dissuasion nucléaire. Donc chacun s'arme de bombes atomiques et puis permettez-moi l'expression, on se tape sur la gueule. Et après, qu'est-ce qu'on fait? Moi, ma proposition, c'est de dire, disons-nous la vérité. Parce que j'estime que de l'autre côté aussi, d'ailleurs je le dis dans ce poème, il y a des gens qui nous tendent la main. Il y a des gens en Occident qui sont d'accord qu'il faut se dire la vérité. Il existe des gens en Occident qui pensent sincèrement qu'il faut demander pardon. Il y a des gens en Occident qui pensent qu'il faut de la réparation. Parce qu'ils pensent aussi au monde de demain. Et si nous sommes dans cette posture, d'ailleurs, si vous lisez encore le quatrième miroir, je fais un saut vers le futur, vous constaterez effectivement que j'imagine un futur où la réconciliation a pu avoir lieu.
0: A pu avoir lieu. Voilà. Ça, c'est intéressant. C'est intéressant, mais le temps nous talonne. On avait voulu parler de beaucoup de choses, mais on ne peut pas en parler aujourd'hui. Peut-être qu'on aurait dû faire deux émissions. mais pour le moment, on va quand même terminer. On va terminer avec et on plaisir. Verra. Et on verra. Vous terminez, en tout cas, ce n'est pas vous qui écrivez cette postface. Hein, c'est Kossi Emadjo Assou, plasticien, designer, écrivain, essayiste du Togo, qui écrit cette postface. Il a écrit de Gassémé le 29 septembre 2024. Il termine ainsi. Ce livre est un phare pour ceux qui cherchent la lumière dans l'obscurité. Une voix pour ceux qui n'ont pas encore trouvé les mots pour dire leur souffrance. Il est enfin une promesse de liberté, de réconciliation et de renaissance. Nzi Le Grand nous offre ici bien plus qu'un roman. Il nous tend un miroir, nous invitant à regarder en face l'histoire, mais aussi à rêver un futur où l'Afrique, debout et libre, saura s'affirmer dans le monde, forte de ses héritages, de ses cultures et de son indomptable esprit de résistance. Nzi Le Grand, votre mot de la fin sous forme de message.
1: Le mot de la fin, ça sera encore une fois ce mot qui est au centre de mes écrits, mon fil conducteur, c'est l'humanité. Et pour ce livre, je dirais aussi le narratif. Réapproprions-nous le narratif. Tous ces dons que j'appelle dons des entités dans ce livre, imaginez qu'ils soient extraits et qu'ils se perdent sur la toile. Sans qu'on en sache d'où ils viennent, ce qui va se passer, ça pourra créer un narratif. Tous les peuples ont créé des légendes. Tous les peuples, souvent, ont un imaginaire. Par exemple, en France, vous avez l'histoire de Clovis, l'histoire de Charlemagne, Vercingétorix. Il y a tout un imaginaire qui est créé autour. Parfois, c'est vrai, c'est des légendes.
0: Ouais.
1: Parfois, les historiens disent non, ça ne s'est pas passé comme ça. Mais il faut que nous aussi, nous essayons de nous réapproprier le narratif de nos héros, de nos légendes, pour qu'on puisse bâtir nos nations et retrouver notre dignité, notre fierté. Donc, d'où l'importance pour moi de travailler le narratif pour que nous puissions contribuer à rebâtir cette humanité dont nous avons tous besoin. Un monde qui accouche enfin d'un monde, d'une humanité en paix. Et le rôle de l'écrivain, le rôle du poète, c'est cela, d'observer la société et de trouver par ces mots une façon d'apaiser les consciences, d'apaiser les cœurs pour réancrer l'humanité en chacun de nous.
0: Merci infiniment, Nzi Le Grand, d'avoir été notre invité ce samedi, ce 2 mai 2026, pour nous parler de votre ouvrage, un roman poétique intitulé « Et un jour, tu es venu, Mélanois et Europa, le temps des vérités ». Et effectivement, il y a eu des vérités qui se sont vraiment dites, hein, en tout cas. Merci.
1: Merci, M. Anoumou.
0: Merci, à bientôt.
1: Merci beaucoup. Ouais. À bientôt. Ouais.
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0: Merci à notre invité du jour, Nzi Le Grand, qui venait de nous parler de « Et un jour, tu es venu ». Quelques actualités, quelques informations rapidement pour vous, chers auditeurs et auditrices. Paru aux éditions Germinal à Lomé, « Mon corps n'est pas une plume ». Il pèse le poids des chefs-d'œuvre que j'ai visités de l'écrivain togolais Ayaï Togoata Apedoaman. Selon le résumé qui accompagne les visuels de promotion de l'œuvre, c'est un texte de prose poétique qui célèbre la résistance d'un peuple martyr dans un univers où se mêlent la cruelle réalité et le fantastique héroïque. Toujours aux éditions Germinal, apparu le recueil de nouvelles intitulé « L'équation des femmes », un livre de Kofi Victoire Niemba. Une œuvre qui fait également parler d'elle ces jours-ci est « Le miroir de l'âme » de l'auteur togolais Kofi Diseglo, œuvre parue aux éditions Luciole avec une préface de Kossi Wonuvo Nyanyon. Une dernière information pour la route, une information sur une dernière parution littéraire intitulée Éclat de rose, éclat au pluriel, éclat de rose et de lumière de Dampi Depoukun, œuvre publiée aux éditions Graines de Pensée en mars 2026, un extrait de l'œuvre pour clore notre émission du jour. L'arrière-goût de ton absence rime avec des douleurs. L'adieu de ton charme rime avec la mort dans mes yeux. Mes ombres, mes platitudes riment avec le spectacle fracassant de ton ultime sourire. Cet arrière-goût amer, salé, dépeint la beauté de mes pensées lugubres qui défient le confort de ma quiétude. Lorsque je te vis partir, toute triste, je poussais un soupir. Comment embrasser à nouveau la vie ? Que deviendrais-je sans toi ? Pour mon cœur, tu étais le meilleur toi, T.O.I.T. Mais je meurs d'envie de te revoir. Je garde espoir de te retrouver, l'ultime vérité. Merci. Chères auditrices, chers auditeurs, merci infiniment de nous avoir suivis ce samedi, d'avoir écouté notre invité, Nzi Legrand, qui est venu nous parler de son œuvre « Et un jour tu es venu », œuvre parue aux éditions Continent en 2025. Merci, merci à vous toutes et à vous tous. Merci à Thomas qui nous a accompagnés et merci à toutes les bras, à tous les bras, à toutes les personnes qui nous ont aidés pour cette production. Merci et à très bientôt.

0: Oui, tu m'avais dit.
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0: Messieurs et dames, bonsoir. Nous nous retrouvons dans cette nouvelle semaine pour un nouveau numéro de votre émission Parole à l'auditeur sur votre radio et Canal FM, la radio de la nouvelle génération. Dans ce nouveau numéro, nous allons nous intéresser à l'intégration africaine. En effet, lors de la tenue à Lomé de la 3e édition du Forum d'Achara Africa, le Togo a officiellement instauré à compter de la date du lundi 18 mai 2026 l'exemption de visa d'entrée sur l'ensemble de son territoire national au profit de tous les ressortissants des États africains détenteurs d'un passeport national en cours de validité. Et cette mesure traduit la volonté des autorités togolaises de promouvoir activement l'intégration africaine. Elle vise surtout de manière pragmatique la circulation des personnes et des biens tout en favorisant une coopération accrue et harmonieuse entre les différents États et les peuples du continent. L'ambition affichée à travers cette décision est de faire du Togo un hub régional de premier plan dans les domaines de services, des affaires, de la culture et des échanges humains. Alors que pensent donc les participants aux 10 forums sur cette décision du président du Conseil de suspendre le visa d'entrée à tous les ressortissants africains sur le sol togolais? Nous leur avons posé la question et je vous laisse suivre leur réaction. Michel Tomiga assure donc avec fidélité et doigté la mise en ordre technique de cette émission. Et au micro, moi je suis Yves Dessous Leblanc.
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2: En tout cas, je voudrais d'abord féliciter le président Fonia Singwe. Parce qu'en fait, hier, c'est de par son discours qu'il l'a dit. Nous pensions vraiment que c'était des discours politiques comme on en a l'habitude. Mais il a donné 48 heures au ministre de la Sécurité. Mais moins de 48 heures, on a vu déjà l'exécution. Et je pense que c'est un motif de fierté pour l'Afrique. Ça veut dire que c'est ce genre de leader dont on a besoin pour l'Afrique. Le pragmatisme. Donc le président Fonia Singwe a montré qu'il est pragmatique. Il n'a pas voulu y aller par des procédures administratives longues. Il a pris une décision du haut de la tribune et ce matin ça s'est exécuté. Bravo à lui. En tout cas, force au président Faure et tout est à l'honneur en tout cas du peuple togolais. Je pense que le secrétariat général de l'ASLECAF joue très bien sa partition. En moins de 10 ans, figurez-vous, il y a déjà 50 pays qui ont ratifié l'accord. Ça c'est un record, on n'a pas vu ça dans l'histoire de l'intégration ou des intégrations régionales au niveau mondial. Et donc ça c'est vraiment un record, ça c'est la première chose. Ça veut dire qu'il faut ici féliciter le leadership au niveau du secrétariat général de l'ASLECAF. La deuxième chose, c'est la volonté politique. C'est vrai, en 2018, cette volonté politique avait été clairement exprimée par tous les chefs d'État et de gouvernement de l'Afrique avec la signature de l'accord à Kigali. Et aujourd'hui, moins de 10 ans après, nous avons déjà 50 pays qui ont ratifié. Ça veut dire que cette volonté politique est là. Mais maintenant, nous devons passer à l'implémentation de l'accord. La zone de libre-échange continentale doit devenir une réalité. Ça veut dire que l'Afrique doit devenir une économie unique. Et c'est ça l'objectif final de l'ASLECAF. Et je pense que ici, en voyant par exemple la décision du président ou sa conception, la conception du président Fonia Singwe, je me dis, si lui, il peut aussi s'associer au président Mamadou Issoufou, que tous deux deviennent des champions de l'Afrique pour la cause ou pour l'agenda de l'ASLECAF, ce serait une bonne chose. Parce que nous n'avons plus besoin des réunions, de multiplier des réunions pour pouvoir arriver à l'implémentation. Nous avons besoin des décisions pratiques et que les chefs d'État et de gouvernement eux-mêmes puissent assurer le suivi des décisions qu'ils prennent. Parce qu'il faut peut-être pas qu'eux prennent des décisions, mais qu'au niveau des fonctionnaires, l'implémentation devienne lourde. En tout cas, j'encourage que le président Fonia Singwe puisse prendre son bâton de pèlerin et faire de l'agenda de l'ASLECAF son histoire personnelle.
3: C'est une très bonne nouvelle et puis c'est tout à fait dans la lignée de Biachara, c'est-à-dire c'est effectivement un marché commun. Ben, comme je viens de vous dire, moi je suis de citoyenneté française, donc on vit ça depuis à peu près 25 ans, 26 ans, l'Union Européenne, la libre circulation des gens et des personnes et des biens, donc c'est magnifique, c'est un très bel élan pour l'Afrique et je vous soutiens complètement et je soutiens donc le président du Conseil, c'est une très belle initiative. C'est une ouverture énormissime parce que l'Afrique, c'est un des plus grands continents du monde et demain, ce sera certainement le plus peuplé. Donc, bien sûr, il faut le faire le plus rapidement possible. C'est une très belle initiative. Le protectionnisme, ça veut dire quoi? Ça veut dire la peur. C'est la peur parce qu'on a peur de se faire envahir. Donc, moi, écoutez, je suis pas politique, mais je pense que le temps va leur faire faire prendre la bonne décision. Quand ils vont voir les pays comme le Togo et d'autres qui, comme vous venez de dire, ont suspendu les visas, eh bien, ils vont voir le déploiement économique, le fleurissement économique. Les pays qui ont toujours les visas, ils vont l'annuler vite fait.
4: La décision prise par le président du Conseil d'exempter les étrangers qui disposent d'un passeport en bon état de visa est une décision salutaire. C'est une très belle initiative qui renforcera sans nul doute l'intégration sous-régionale et même africaine, puisque à sa suite, d'autres États feront la même chose et on verra bientôt nos frontières étatiques, souvent absurde, levé. Et voilà un peu ce que nous pensons.
5: La première chose d'abord, c'est de féliciter le président du Conseil. Ça, c'est un chef. Quand un chef passe à ses équipes, c'est hier qu'il a donné ce discours et aujourd'hui le matin, et ils ont mis ça en application. Bon, si on peut revenir dans ce que nous faisons, d'abord, c'est pour faciliter la libre circulation des échanges de commerce et de tourisme, étant frontalier, et ainsi de suite. Faciliter aussi la mobilité des personnes, et ainsi de suite. C'est-à-dire, quand on enlève déjà les visas, cela veut dire qu'il n'y a plus barrière. Moi, je pourrais d'abord dire que c'est vraiment une initiative à louer. Ça tombe en point, en fait, de mettre en pratique tout ce que nous assimilons aussi, zone libre d'échange des ELECAF. Est-ce que vous voyez? Parce que les gens mangent le mot, ils disent pas trop. Bon, déjà, on a déjà... Avec Kigali ailleurs, on a enlevé déjà la douane. Mais ça reste encore, c'est quoi? C'est ce mouvement de personnes qui a des difficultés. Je vous cache pas, hein. Je suis étranger, je suis pas de l'Afrique de l'Ouest. Que les gens me pardonnent, ainsi de suite. Écoute, dès que vous êtes ici aux frontières, ok, c'est de la merde. C'est toujours le président du Conseil qui a pris la voiture. Une fois, avec l'excellence générale Yac, ils sont arrivés aux frontières et tout était revenu en ordre. Mais c'est pas fini pour les Ghanéens. Dès que vous traversez, vous arrivez juste, il y a, ça c'est le corridor, dans le fleuve Volta, mais vous n'allez pas supporter. Dans le fleuve Volta, vous n'allez pas supporter une autre barrière où les agents de l'immigration, ils se supposent qu'ils sont au-dessus du chef d'État, excusez-moi, qui s'y opposent catégoriquement même avec des papiers. Est-ce que vous voyez? Et ça crée quoi? Ça crée des frustrations, ça crée des blocages, et ça annule même ce que le chef d'État, et ils disent que non, ils n'ont même pas écouté de ça. Est-ce que vous voyez? Donc, moi, je le félicite. Là où il est, je dis coup de chapeau, merci, et que cette décision, ça puisse être vraiment perpétée dans tout nos pays africains, ainsi de suite. Je vous dis la vérité, nous manquons beaucoup de choses. La libre-échange des circulations, comme on dit, enlever les visas, c'est ça, c'est tout, vous passez les échanges des élecats, ainsi de suite. Nous avons les atouts entre nous. Regardez, vous prenez les ignames ici, vous déposez au Gabon. Est-ce que vous comprenez? Ça amène quoi? Ça amène de l'argent, ça amène des devises, ainsi de suite. Il n'y a pas seulement le problème, il faut aller imaginer des choses en Europe et ailleurs. Non, valorisons d'abord, seulement d'abord, tout ce qui est nos produits agricoles. Est-ce que vous voyez? Donc, si mes produits sont allés et je suis retenu aux frontières, je ne pourrais pas. Mais si on m'a donné la facilité pour aller vendre et revenir, je ramène les devises. C'est un coup de chapeau, c'est tout ce que je voulais vous dire.
6: Tout d'abord, je me réjouis de cette mesure exceptionnelle du président Faure Gnassingbé, qui a pris vraiment une mesure courageuse, donc en supprimant les visas pour les pays africains. Et je pense que tous les présidents devraient faire de même pour permettre la libre circulation des biens et des personnes. Je pense qu'il est temps que les pays africains donc prennent conscience de cela et que les Africains puissent circuler librement entre eux. Dans le cadre de la CEDEAO, c'est déjà de mise. Donc, elle a, pour les autres pays africains, si c'est élargi à d'autres pays africains, donc je pense que même pour le cadre de la ZELECAF, ça peut être que plus que bénéfique. C'est formidable. C'est un problème pour certains pays. Il faut avoir le visa. Moi, je me rappelle quand en 2021, quand je devais partir en Afrique du Sud, donc c'était très difficile pour avoir le visa en Afrique du Sud. Finalement, on l'a eu par l'entremise de nos autorités supérieures pour qu'on puisse avoir le visa à temps. Mais c'était très compliqué. Et maintenant, si cette barrière est levée pour certains pays africains, mais c'est formidable. Et ça peut booster le commerce de manière exponentielle.
7: I think I'm very impressed that the president matched words with action. I was in the hall yesterday when it was mentioned to him that people had difficulties in getting visas, and he took a commitment that he will fix it in 48 hours, and that was done. So we're very impressed. It means that in Africa, whenever there's a political will, we can do it. I also want people to get the right information to our heads. Maybe he was not aware that was happening, but I'm happy he took the decision and he has matched it with action. I'm very impressed. Free movement means more opportunities, so you're going to have maybe more investment. And the example I was given yesterday, somebody was meant to come in and he was looking at the visa and he said he will not invest. It was very clear. It goes along with it. Free entry, more opportunities.
8: c'est une initiative à féliciter. Aussitôt, une décision qui a été prise et puis mise en application, c'est ce qu'on attend en termes de politique chez nos leaders pour que les choses avancent. Je pense que bon, pour une première fois, une décision comme ça a été prise par l'autorité et puis mise en application. Si les autres chefs d'État peuvent emboîter le pas, ça serait ce que les populations souhaitent, parce que le problème de mobilité au niveau des frontières, c'est une réalité. Les tests disent quelque chose, mais la mise en application, c'est toujours autre chose. Donc il y a un défi. Donc on ne peut que rendre grâce pour cette mesure, pourvu que l'application soit effective aussi.
9: Ceci est pour féliciter cette décision du président du Conseil, mais une question reste. Est-ce que le Togo, notre pays, mon pays, a cette opportunité-là d'aller dans tous les pays sans le visa comme ça? Alors je souhaiterais que les autres pays également aient cette réciprocité pour promouvoir l'union entre tous les pays. Nous aussi, nous pouvons avoir cette capacité ou bien cette habilité à pouvoir traverser les autres frontières librement. Je pense que cette décision peut booster la SLECAF parce que déjà si nos supérieurs ont pu prendre cette décision, c'est d'abord parce qu'ils ont vu une positivité dans cela et également je pense qu'ils pourraient avoir un coup de pouce. Et si il y a l'union, si il y a la liberté de circuler dans tous les pays de l'Afrique avec les marchandises, genre dans le commerce ou le business et tout, je pense que c'est une bonne chose et je pense que c'est quelque chose qui pourrait vraiment, vraiment aider l'Afrique dans ce sens-là.
3: Je dirais que cette décision est à saluer et qu'elle c'est un signe de continuité, surtout que notre pays est dans la dynamique de promouvoir le panafricanisme, de promouvoir les talents régionaux, les talents africains. Cette décision ne peut être qu'une continuité de cette lancée dans laquelle la politique togolaise s'est mise depuis un bon moment pour demeurer et conserver son statut de hub régional, hub ouest-africain et même africain. Mais je pense que si on veut rendre notre économie locale compétitive, il va falloir que les talents africains aient assez de ressources pour pouvoir compétir contre les géants qui viennent d'ailleurs. Si cela n'est pas ainsi, nous aurons certes des talents, des entrepreneurs qui ont de l'innovation, mais qui n'auront peut-être pas la capacité à compétir face aux entreprises qui viennent d'ailleurs, qui ont vraiment les ressources qu'il faut. Maintenant, quel sera le mécanisme qui sera mis en place pour y remédier? C'est la question qu'on se pose quelque part en tant qu'entrepreneur, en tant que jeune, ayant une idée à construire dans le pays. Maintenant, il y a aussi la question de la sécurité.

0: directeur général de Zélecaf. C'est ça, j'ai très ému que chose dit, chose faite. Il a donné, il a intimidé l'ordre que dans 48 heures, soit d'être enlevé. Et ça n'attend même pas, après 5 heures de temps, on a vu les décisions. Je suis très fier, c'est à saluer. J'invite les autres chefs d'État des autres pays de l'Afrique à emboîter ce pas pour qu'on enlève les barrières. Visa pour entrer dans un pays africain comme nous, c'est une barrière. Mais la Zeleka veut enlever les barrières pour faire la libre circulation de nous les Africains, pour que les commerçants, nous, y aient la fluidité de nos biens. Donc c'est à saluer. Je tiens vraiment à remercier le PC pour la décision prise. Effectivement, c'est loin des barrières. Il y en a beaucoup. Ça aussi, ça fait partie des barrières. Et aussi, j'invite également l'OTR, la service douanière, pour que fait guichet unique. Dans la salle, on a suivi les Nigériens, les Lagos. Les gens de Lagos ont fait témoignage que leur guichet unique fait accroître leur économie. Donc, j'invite aussi le Togo aussi à emboîter ce même pas pour que les autres pays le fassent et pour que ça aide les commerçants africains à bien survivre.
1: Je tire vraiment chapeau au président du Conseil pour cette initiative assez rapide. Je dirais c'est rapide, mais bon, nous aurions appris que des discussions sont en cours au niveau régional et continental pour qu'il y ait une libre circulation des biens et des personnes. Je trouve assez fantastique que la finalisation de cette discussion ait été assez rapide lors du forum Biashara Africa. J'en profite pour féliciter le président du Conseil et aussi féliciter le ministre des Affaires étrangères, le professeur Robert Doucet, que je respecte beaucoup, parce que toutes les fois quand il a l'opportunité d'en parler d'intégration régionale dans les tribunes des Nations Unies, dans les tribunes de l'Union africaine, la libre circulation des personnes et des biens a été un des points forts sur lesquels il a toujours articulé ses discours. Je pense que le Togo a montré un bel exemple à beaucoup d'États qui n'ont pas encore pris cette décision d'emboîter le pas et de faire comme le Togo. Ça va impacter positivement parce que, vous savez, le Togo a toujours été le bercail de l'intégration régionale. L'initiative de la CEDEAO, elle a commencé au Togo avec le feu président, le général Gnassingbé Eyadéman. Et je pense que si le Togo en prend ce pas assez décisif aujourd'hui, ça rentre encore dans la ligne de mire des idéaux, des grandes initiatives que le feu président avait pris. Vous voyez un peu. Donc ceci ne fait que encourager l'intégration régionale. Parce qu'on ne peut pas parler, toutes les discussions aujourd'hui au Biashara Africa sont centrées autour du commerce intra-africain. Nous ne pourrons pas parler du commerce intra-africain sans parler d'intégration régionale, sans parler de libre circulation des biens et des personnes. Donc je pense qu'en emboîtant ce pas, le Togo ouvre désormais davantage son marché à beaucoup donc, d'autres pays africains qui veulent bel et bien investir au Togo. Bien sûr, c'est une opportunité aussi pour les autres opérateurs économiques togolais de rentrer en contact avec les autres opérateurs économiques venant des autres pays, avoir des idées de coopération, de faire du business ensemble et renforcer cette initiative de commerce intra-africain, que ça soit une réalité pure au Togo.
2: Écoutez, pour moi, c'est déjà le forum en lui-même est une très très bonne initiative à multiplier sur l'ensemble de nos territoires, parce que l'avantage, c'est le fait de pouvoir avoir plusieurs forces économiques, qu'elles soient mineures ou majeures, sur le même plateau pour avoir des points de discussion, des points d'évolution et tout. Parce que dans beaucoup de forums, en général, les élites sont entre elles et puis les gens du bas niveau sont entre eux et c'est difficile de passer des paliers. Or là, c'est vraiment convivial et ça se passe bien. Maintenant, concernant la décision du président, pour moi, c'est une très bonne décision parce que on doit partir vers l'uniformisation des normes sur notre territoire, parce qu'on ne peut pas à la fois être au Togo et à 2-3 kilomètres, on a le Bénin qui fait totalement la différence entre le Togo et le Togo qui fait la différence avec le Ghana. Quand vous quittez par exemple Abidjan jusqu'à Lomé, vous avez des tracasseries sur les routes pour des visas, pour des tampons qui sont pas. Logiquement, on devrait pouvoir arriver à des petites zones comme ça, même si c'est pas pour toute l'Afrique pour l'instant, si la zone ouest africaine avoir des passages facilités pour faciliter le commerce, pour faciliter les échanges, on devrait pouvoir dormir à Lomé et aller travailler à Cotonou sans problème et revenir le soir. Donc pour moi c'est une très bonne décision, les bons exemples existent, faut les copier. En Europe, moi je connais bien Genève où je vis, des gens vivent en France, ils viennent travailler le matin à Genève, ils repartent et vice versa, et pour moi c'est des bonnes choses à copier. Et si vous voulez, c'est vraiment un passage, c'est un instrument dont la Zeleka a forcément besoin. Le premier instrument, c'est la libre circulation des biens et des personnes. Dès l'instant où on a la libre circulation des biens et des personnes, on peut maintenant envisager de penser business autour de la circulation. C'est parce qu'on se déplace facilement qu'on commence à se dire, ah tiens, si je me déplace facilement, je peux vendre ou acheter. Mais tant que pour passer d'un

0: pays à un autre, à 10 km seulement, on a des difficultés. On ne va même pas penser à y faire du business là-bas. Donc pour moi, c'est vraiment le premier instrument dont la ZLECAF a besoin.
1: Je voudrais féliciter le Togo pour cette... Je devais même le dire pendant la conférence, parce que c'est une très belle et une très grande initiative. Parce que, quoi qu'on dise, le Togo est l'un des plus grands hubs de la sous-région et du continent africain. Exempter le visa aux Africains est une grande avancée d'intégration. Donc, franchement, beaucoup de pays doivent emboîter le pas au Togo, doivent suivre cette initiative-là. Et je profite de l'occasion pour remercier le président du Conseil, parce que c'est une décision noble et qui est beaucoup attendue. C'est vrai que ça ne va pas changer beaucoup de choses pour nous, les Ouest-Africains, mais pour le reste du continent africain, ça va créer la libre circulation des hommes et des biens.
2: Surtout pour nous qui venons de la RDC.
1: Alors, surtout pour les gars de la RDC. La RDC, même, il faut double visa.
3: S'il vous plaît. Comme l'a dit l'artiste Assalfo, nous sommes vraiment très heureux parce que quand nous devons venir, par exemple, en Afrique de l'Ouest, nous qui vivons, moi j'habite à l'est de la République démocratique du Congo, je dois donc faire presque 3 ou 4 pays pour arriver au Togo et passer peut-être une nuit dans une des capitales. Et quand on nous dit qu'on ne va plus avoir de visa, moi je salue. Nous avons salué surtout la promptitude de la décision. Nous avons, dans les discours qui ont été prononcés à l'ouverture, présenté au président du Conseil cette difficulté. Et séance tenante, il a donné des instructions au ministre. Et le soir, nous avions une décision. Qui ne peut pas saluer cela? C'est vraiment un champion de l'intégration. Et nous voulons aussi demander à d'autres leaders politiques, à d'autres chefs d'État, d'emboîter le pas. Parce que dans le cas de la ZLECAF, non seulement qu'on parle de la circulation de biens, mais aussi de personnes. Et aujourd'hui, on vient de nous parler avec la culture qui n'a pas de frontières. Mais si nous associons aussi les individus qui ne pourraient pas avoir de frontières, ça serait une Afrique forte, une Afrique unie qui constituerait un grand marché et une grande force par rapport à d'autres enjeux.
4: Cette décision du président du Conseil n'est pas une surprise. Lorsqu'on sait que le président du Conseil est le champion en matière de réforme, eh bien, il a vite perçu et entendu les cris de détresse des chefs d'entreprise qui ont vraiment besoin de s'installer au Togo, dans la mesure où toutes les conditions sont réunies pour que les entrepreneurs puissent mener leurs affaires, leurs activités en bonne et due forme, dans la paix, dans la sécurité. Eh bien, le visa était une sorte de barrière que le président du Conseil vient de lever. Apparemment, certains naïfs penseraient que c'est une perte pour le Togo, mais bien le contraire, cela va attirer davantage les entreprises qui vont grandir l'assiette fiscale. Eh bien, le Togo devient effectivement ce hub logistique favorable aux entreprises parce que le cadre juridique et réglementaire est largement favorable à l'installation des entreprises pour leurs activités, pour leur prospérité.

Vous les avez attendus dans ce numéro de Parole à l'auditeur. Merci de nous avoir suivis. Retrouvez-nous la semaine prochaine avec un autre numéro de Parole à l'auditeur. Au micro, je suis Yves Dessous-Leblanc, à la console technique Michel Tomega. Bonne suite de programme sur Canal FM et au revoir.

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3: Il est 19h.
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2: Il est 23h.
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